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0: ou apocope. Petite histoire des mots en péril. Chers auditeurs, notre vocabulaire s'appauvrit.
1: Il s'étiole.
0: Il maigrit.
1: Il rapetisse.
0: Il décline.
1: Il rétrécit.
0: S'amenuise.
1: Se ratatine.
0: S'évapore.
1: En un mot commençant, notre vocabulaire fout le camp.
0: Il est urgent de réagir pour sauver les mots en voie de disparition.
1: Et protéger dans leur milieu naturel les mots menacés d'extinction.
2: Chers auditeurs, auditrices, auditeuses, auditeurs, auditeuresses, transgenres et autres genres non genrés. Veuillez excuser la longueur de ce salut, mais depuis la promulgation de la circulaire relative aux règles de féminisation des textes, nous ne savons plus quelle formule adopter pour vous souhaiter le bonjour. Nous marchons sur des « e » et même sur des « e ». Féminisation oblige.
3: Comme vous le savez, la direction de cette radio nous a confié la charge de sauver des mots en voie de disparition. Aujourd'hui, nous allons nous lancer dans un exercice assez inhabituel puisque nous allons vous entretenir d'un mot qui risque de disparaître avant même d'être entré officiellement dans notre dictionnaire.
4: Attention, nous disons bien que nous allons vous entretenir de ce mot et non pas

0: H et accent grave VE, que vous n'avez peut-être jamais entendu et que vous risquez de ne jamais plus entendre sans vous porter plus mal pour autant.
1: Sous la pression de coteries, de factions, de camarillas, de cliques, de chapelles, de ligues et de cabales, que des noms féminins, certains politiques, mots génériques donc épicènes, certains politiques donc ont parfois l'idée saugrenue de vouloir à la hussarde régenter le vocabulaire.
2: Fort heureusement, ces tentatives de viol ne sont pas suivies d'effet. Les fruits de ces unions contre nature, entre politique et vocabulaire, restent, la plupart du temps, des avortons confits dans le formol des circulaires ministérielles.
0: Si, à l'instar de l'amour, la langue française est enfant de Bohème, si elle n'aime rien moins que picorer chez ses voisins et musarder dans la créativité, elle a une sainte horreur des diktats et autres oukases.
1: La langue se forme dans la bouche et non pas dans les cabinets, fût-il ministériel. Malheureusement, nos ministresses intègres et leurs conseillères vertueuses, pour féminiser Victor Hugo et Ruy Blas, n'arrivent pas à s'y résoudre.
2: Faute de trouver une solution au problème de l'emploi et de l'égalité des salaires entre hommes et femmes, nos politiques actuelles se sont lancées dans la féminisation des noms de métiers.
0: Arithmétiquement, l'idée n'est pas mauvaise. Grâce à cette courageuse réforme, le chômage a sensiblement baissé chez les charpentiers, chez les agrafeurs, les sapeurs-pompiers et les agents de service, puisque maintenant, les charpentières, les agrafeuses, les sapeuses-pompières et les agentes de service ne pourront plus être comptabilisés avec leurs homologues au chômage. Pardon, leurs hétérologues masculins au chômage.
1: Ce gouvernement a donc réussi à faire reculer le chômage, ce que n'avaient pas su faire les gouvernements précédents.
2: Il en va de même pour l'inégalité salariale. Autrefois, un chef de service féminin pouvait se plaindre d'avoir une rémunération inférieure de 18,5% par rapport à un homologue masculin.
0: Désormais, il y aura deux fonctions différentes, le chef et la chef. Et par le fait même, aucune comparaison possible entre leurs rétributions respectives.
1: Une chef, 2FE, de service, touchera exactement le même salaire qu'une chef de service ou qu'une cheftaine de service ou qu'une chefesse de service, voire qu'une chef de service.
0: Et c'est là que nous voulions en venir. Eh oui, certains sont allés jusqu'à proposer que la construction du féminin de chef soit calée sur celle des mots se terminant en F au masculin.
2: Veuf, sauf, cerf, naïf, bref, sportif, donne veuve, sauve, serve, naïve, brève et sportive et féminin. C'est ainsi que le veut le génie de la langue française. Un chef devrait donc donner au féminin une chèvre, avec un accent grave, très grave même.
1: Chef de service, Monsieur Seguin en frémit dans sa tombe. De plus, si son homologue est chou...
0: Mignon, sympa.
1: Chou, quoi. Il serait difficile de choisir entre la chèvre et le chou.
2: Mais quelque chose grippe cette belle mécanique.
0: Revenons à notre chef. Ce mot vient du latin caput capitis, qui signifie « tête ». Depuis la fin du XIIe siècle, on a pris l'habitude de nommer chef la personne qui est à la tête de quelque chose, qui dirige, commande, gouverne.
1: Le mot chef ne désigne pas un métier, mais une fonction. Contrairement aux métiers et aux titres, qui sont propres à des personnes, une fonction est distincte de son titulaire.
2: Selon sa définition, la fonction est la position socio-hiérarchique occupée au sein d'une organisation.
1: Elle est impersonnelle car elle ne renvoie pas à une identité singulière, mais à un rôle social, temporaire et admissible, c'est-à-dire qui peut être perdu.
2: On n'est pas sa fonction, on l'occupe simplement. La fonction est donc indifférente au sexe de celui qui l'occupe.
0: C'est la raison pour laquelle l'invention de ces barbarismes, chef ou chef, est non seulement une aberration syntaxique, mais aussi une preuve de confusion mentale.
2: Ne parlons pas du mot « chefesse ».

0: aussi proposée par l'ouvroir des portes béantes.
1: Imaginez que la malheureuse chefesse porte le nom patronymique de Mathieu. La chefesse Mathieu, on n'a pas fini de rire.
2: Oui, enfin, ceux qui savent que fesse Mathieu signifie avare et ladre, ceux qui ignorent peut-être les ouvreurs de portes ouvertes.
0: C'est net, inepte et d'autant plus illustrative.
1: Simone, je vais postuler à un nouveau poste. Je veux devenir sage-femme.
2: Ah bah, il faudrait alors masculiniser le nom de ce métier.
1: On le fera lorsque l'on féminisera celui de maître que.
2: Tout de même, sage-femme, en ce qui te concerne, cela fait deux contresens.
1: Le féminin ne me gêne pas. J'ai déjà été une recrue à l'armée et même une sentinelle avant de devenir une estafette, puis une vigie pour finir ordonnance. J'ai même été la basse de la chorale de la compagnie, puis de toute la troupe.
2: Et depuis, tu es une canaille, une racaille, une fripouille, une crapule, une raclure et une vermine. Moi, ce que j'en dis, tant que tu ne veux pas devenir une dame pipi...
0: Allons, allons, embrassez-vous.
3: Syncope ou apocope ? À votre tour, chers auditeurs, participez à cet effort collectif.
4: C'est la parrainaise picaresque et irréfragable du théâtre de l'éphémère, librement inspirée des élucubrations de Gérard Bianchi.

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4: Bonjour, bon réveil et merci d'écouter RFI les 5h ici à Paris, 6h à Simferopol et Sébastopol.
5: Martin Guèze.
4: La Crimée, territoire clé de la guerre en Ukraine, annexé par la Russie en 2014, ciblé par l'armée ukrainienne depuis le début du mois de mai. Ce matin encore, une nouvelle attaque ukrainienne a privé la grande ville de Sébastopol d'électricité, selon le gouverneur russe de la ville. Une stratégie délibérée de Kiev dont les drones sont de plus en plus efficaces. La France n'est pas le seul pays d'Europe touché par la canicule. La vague de chaleur s'étend à la Belgique, à l'Italie, à l'Espagne. Encore à l'Allemagne, les mers et océans sont aussi concernés. Ils se réchauffent bien plus vite que prévu. Enfin, la RDC à la une. D'abord, les Léopards qui plient sans rompre face à la Colombie au Mondial de football. 0-0 à la pause entre Congolais et Colombiens pour le deuxième match de poule des deux équipes. Et puis la RDC par ailleurs qui continue avec la Belgique un long travail de restitution qui concerne des œuvres d'art. Mais pas seulement, vous l'entendrez. C'est donc un territoire clé de la guerre en Ukraine, annexé par la Russie en 2014, asphyxié depuis plusieurs semaines par l'armée ukrainienne. La Crimée est au centre d'une campagne ciblée de l'armée de Kiev qui tente progressivement depuis le début du mois de mai de couper les axes stratégiques et logistiques russes dans la péninsule. Autrefois au lieu du tourisme, aujourd'hui privé de carburant et d'électricité. Le gouverneur russe du territoire a d'ailleurs annoncé cette semaine la suspension de la distribution d'essence dans les stations-service. Les infrastructures ferroviaires, routières et énergétiques sont elles particulièrement prises pour cible par les drones ukrainiens. Des drones de plus en plus performants, Franck Alexandre.
6: L'intelligence artificielle embarquée a changé la donne. Désormais, les drones d'attaque de moyenne portée ukrainiens sont moins sensibles au brouillage et ils menacent les arrières russes en éliminant systématiquement les dépôts de carburant, les radars, les centres de commandement, en faisant peser une menace constante sur les voies d'approvisionnement. Ils façonnent le champ de bataille et isolent la Crimée. Une Crimée si stratégique pour la Russie, insiste Vincent Touré, chercheur à l'IFRI.
7: Le combat, il est décidé par la puissance de feu. La puissance de feu, aujourd'hui, pour qu'elle soit effective, il faut qu'elle soit précise. Ça implique donc des capteurs qui doivent être reliés efficacement ensuite à des centres de commandement et enfin à des moyens de frapper. Ce que font les Ukrainiens en visant la Crimée, c'est qu'ils touchent en fait ces trois points précisément. C'est-à-dire que la Crimée agit comme, on va dire, un nœud, en fait, un nœud névralgique. Et les Russes sont très dépendants de ce que la Crimée abrite. Donc là, les Ukrainiens, en fait, en frappant la Crimée, fragilisent la puissance offensive que les Russes ont à leur disposition pour pousser le front.
6: Conséquence, les offensives russes patinent. Reste que ce succès tactique ne s'est pas encore converti en gains territoriaux en faveur de l'Ukraine. Faute de troupes suffisantes.
4: La Crimée où 5 personnes ont été tuées dans des attaques de drones ukrainiens en début de semaine. La Russie, elle, continue de massivement bombarder le territoire ukrainien. Des frappes qui ont fait 9 morts hier dans le sud et dans le centre du pays. Le Congrès américain adopte une résolution pour ordonner le retrait des forces américaines dans le conflit contre l'Iran. Une résolution symbolique qui n'a pas force de loi mais qui va dans le sens de la fin de la guerre débutée le 28 février dernier. Même si l'Iran et les États-Unis affichent toujours leurs divergences, notamment sur le détroit d'Ormuz et dans le dossier du nucléaire. Au lendemain de la fin des discussions de Lucerne en Suisse, hier, le secrétaire d'État américain Marco Rubio a exclu l'imposition par l'Iran de frais de passage dans le détroit, répétant que Washington n'accepterait ni péage ni redevance, alors que l'Iran et Oman ont, dans un communiqué commun, fait savoir qu'ils resteraient souverains sur ces eaux territoriales et qu'ils étudieraient les coûts d'administration du détroit. Quatrième jour de suite de vigilance rouge en France où la canicule continue de battre des records. Hier mardi a été la journée la plus chaude jamais enregistrée dans le pays depuis le début des relevés des mesures en 1947. 58 départements sont toujours en vigilance rouge, mais aussi 16 grandes villes en Italie, plusieurs régions en Espagne, canicule qui touche désormais également la Belgique, les Pays-Bas, l'Allemagne et qui s'étend au nord et à l'est de l'Europe. Une vague de chaleur qui touche la terre et la mer aussi. L'eau de l'Atlantique et de la Méditerranée se réchauffe, affichant déjà des températures dignes du mois d'août, Lucille Gimbert.
0: Ce qui se passe à la surface de l'océan est en miroir de la chaleur présente actuellement dans l'air, résume Thibaut Guinaldo, spécialiste des vagues de chaleur marine au Centre national de météorologie. Des températures records pour la saison ont ainsi été enregistrées sur la façade atlantique française et en mer Méditerranée.
8: Ça dépend des endroits, mais on peut monter jusqu'à 5 degrés d'anomalie. Alors, ça peut paraître petit par rapport à l'atmosphère, mais finalement, 5 degrés d'anomalie dans une eau qui, sur l'année, varie à peu près de 10 degrés. Mais c'est énorme.
0: 5 degrés de plus, c'est dévastateur pour le phytoplancton à la base de la chaîne alimentaire. Tous les poissons et donc la pêche en sont affectés. Dévastateur aussi pour les récifs coralliens et les herbiers. Et pour les humains sur le littoral, cela veut notamment dire moins de brises nocturnes rafraîchissantes.
8: Lorsqu'on a des vagues de chaleur marine, la différence de température entre l'océan et le continent ne permet pas l'établissement de brises de mer. Et donc on va avoir des brises qui sont plus faibles, voire qui vont disparaître et qui vont en fait ne plus jouer leur rôle de climatiseur.
0: Et cette vague de chaleur marine s'abat sur un océan déjà en surchauffe à cause de notre usage du gaz, du charbon et du pétrole, puisque l'océan capte environ 90% de l'excès de chaleur que nous avons provoqué avec nos émissions carbone.
4: Explication signée Lucille Gimbert du service environnement de RFI. Evo Morales estime que le gouvernement bolivien pousse le pays vers une guerre civile. Déclaration de l'ancien président de la Bolivie à l'agence France Presse. Déclaration faite alors que la Bolivie sort de 7 semaines de crise marquée par des blocus routiers et de nombreuses pénuries. Des barrages organisés par les partisans d'Evo Morales pour réclamer le départ de l'actuel président de centre droit, Rodrigo Paz. Evo Morales, par ailleurs, visé par un mandat d'arrêt. Il a assuré qu'il ne se rendrait pas. La Bolivie qui traverse la pire crise économique qu'ait connue le pays depuis 40 ans.
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4: RFI, 5h06 à Paris, à Bruxelles, 4h06 à Kinshasa, la RDC est sur les terrains du Mondial, on y revient dans un instant. La RDC qui réclame par ailleurs officiellement à la Belgique des restitutions de restes humains. Un travail de restitution globale débuté il y a 8 ans qui concernait jusqu'ici surtout des objets d'art pillés durant la colonisation. Mais le musée de Kinshasa va aussi accueillir des crânes humains détenus jusqu'ici par les musées belges. Plus de 500 crânes originaires de RDC, mais aussi du Rwanda et du Burundi se trouvent toujours en Belgique, Pierre Benazé.
9: La première ministre de la République démocratique du Congo, Judith Suminwa Tuluka, a écrit à son homologue belge Bart De Wever pour demander officiellement la restitution de centaines de crânes qui ont été, je cite, collectés durant l'époque coloniale. Les autorités belges ont décidé depuis la dernière décennie de remettre à plat l'héritage colonial de leur pays. Pour le gouvernement fédéral, des restes humains rapportés en Europe comme trophées ou comme objets ethnographiques au 19e et au 20e siècle n'ont pas leur place en 2026 dans des musées. Les scientifiques d'un groupe de travail nommé par le Parlement belge ont jugé que devaient être rapatriés, je cite, « tous les restes humains historiques » en rapport direct avec le passé colonial de la Belgique. La première ministre congolaise souligne dans sa lettre que les spécimens détenus au Muséum des sciences naturelles de Bruxelles appartiennent à des morts qui doivent pouvoir reposer dignement de leur terre d'origine et ne peuvent être considérés comme des objets de collection. Pierre Benazet, Bruxelles. RFI.
4: Allez, enfin comme promis, on termine par du football. L'RDC est en piste pour son deuxième match dans cette Coupe du Monde. Les Léopards impressionnants pour leur entrée face aux Portugais qu'ils avaient tenu en échec un but partout. Cette fois-ci, les hommes de Sébastien de Sabre affrontent la Colombie à Guadalajara au Mexique. La seconde période vient tout juste de reprendre. Et pour l'instant, 0-0 entre les deux équipes malgré de très grosses occasions pour la Colombie en début de rencontre. Dans les autres matchs de la nuit, le Ghana a tenu tête à l'Angleterre 0-0 entre les Black Stars et les Trois Lions. Des Ghanéens qui n'étaient pas à la dernière CAN mais qui sont au niveau dans cette Coupe du Monde. Thomas de Saint-Léger.
10: Un match nul fêté comme une victoire dans les tribunes. Les Ghanéens sont à la fête et avec eux Blaise, le Camerounais.
11: C'est l'Afrique qui gagne. Un point, quand même, c'est quelque chose. Aujourd'hui, je suis fier.
10: Fier de ces Black Stars cœur de lion. Un symbole, Jordan Ayew, le capitaine, à la bataille sur chaque ballon pour gagner du temps ou du terrain. Il finira la tête blessée, bandée. Exemplaire pour les plus jeunes comme le latéral Marvin Senaya.
12: Nous pousse même que ce soit aux entraînements et aujourd'hui comme en match. On voit tout le travail qu'il fait. Et bien sûr, derrière, on est obligé de suivre. Donc franchement, avoir un capitaine comme ça, c'est très gratifiant. Et puis j'espère qu'il va continuer à nous pousser encore plus vers le haut pour aller le plus loin possible dans cette compétition.
10: Et le Ghana peut voir plus loin. 4 points, aucun but encaissé. La qualification pour les 16e de finale est quasiment assurée pour ces Black Stars. Pragmatique, à défaut d'être spectaculaire, la signature du nouveau sélectionneur sélectionneur Carlos Queiroz, validé par son capitaine Jordan Ayew.
13: C'est pas des matchs plaisants à faire, mais on est à la Coupe du Monde et il y a que des matchs comme ça. On est le Ghana, on n'est pas la France, ou on n'est pas l'Angleterre. Ou, vous savez, les gens pensaient qu'on allait se faire marcher dessus et on a pu avoir quelque chose de ce match. Alors on est content et on avance.
10: Au caractère et au courage, le Ghana peut encore jouer les premiers rôles dans son groupe. Rendez-vous maintenant avec la Croatie samedi. Thomas de Saint-Léger, Boston RFI.
4: Le Ghana et l'Angleterre qui occupent la tête du groupe L avec 4 points chacun. Juste devant la Croatie qui est venue à bout justement du Panama 1-0 cette nuit, un peu plus tôt dans la soirée. Le Portugal a balayé l'Ouzbékistan 5-0 avec le réveil d'un certain Cristiano Ronaldo, auteur d'un doublé CR7, désormais buteur lors de 6 Coupes du Monde différentes.

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1: Aujourd'hui, le 24 juin, nous fêtons les Jean-Baptiste. Un 24 juin en 1910, le Japon envahissait la Corée. La citation du jour, nous la devons à un auteur anonyme. Le bonheur est un délicat équilibre entre ce que l'on est et ce que l'on a. Et le dicton de ce 24 juin ? Quand il pleut le jour de la Saint-Jean, l'orge s'en va dépérissant. Bonne journée !
2: Bonjour à tous, nous fêtons Jean-Baptiste aujourd'hui. Alors, l'humeur des planètes va-t-elle déteindre sur votre journée ?
3: Bélier, si vous restez attentif dans votre travail, tout sera possible quant à votre évolution.
4: Taureau, une nouvelle arrive à grands pas. Elle pourrait bien changer le sens de votre avenir.
3: Gémeaux, les associations vous sont permises aujourd'hui, surtout au travail. Alors surtout, ne faites pas cavalier seul.
4: Cancer, acceptez ou lancez des invitations, c'est le moment de vous retrouver avec des amis.
3: Les lions, Mercure vous offre ses capacités d'adaptation. C'est donc le moment d'aller vers les autres et surtout de proposer d'échanger.
4: Vierge, il sera question de déménagement, de modification dans votre vie personnelle ou bien pour certains au sein de votre travail.
3: Balance, vous êtes très spirituel, pourquoi pas, mais il faut quand même garder les pieds sur terre, surtout au travail.
4: Scorpion, de la mesure en toutes choses, voilà votre meilleur atout pour préparer le terrain de votre réussite future.
3: Les Sagittaires, ne cherchez surtout pas ce qui ne va pas. Concentrez-vous surtout sur ce qui va bien.
4: Capricorne, vous trouverez qu'il vaut mieux abandonner ses mauvaises habitudes, comme celle de se mettre en colère rapidement. C'est pourquoi vous allez profiter de la vie.
3: Les Verseaux, les planètes vous poussent à vous accorder une pause bien méritée.
4: Enfin, Poisson, attention à ne pas imaginer ce qui serait bon pour les autres sans les avoir consultés. À demain pour un nouvel horoscope. Nous fêterons Prospère.
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3: Comment prendre soin de ses coudes secs ? Les coudes sont généralement l'une des zones les plus sèches du corps, ce qui peut provoquer démangeaisons et irritations, et quelquefois une décoloration noire, blanche ou grise. Alors pourquoi les coudes sont si secs ? Souvent exposés au frottement, la peau du coude est donc plus épaisse pour pouvoir la protéger. Les coudes ont également moins de glandes sébacées, les parties de la peau sécrétant le sébum, ils sont alors moins lubrifiés. Coudes décolorés ou grisâtres, les zones sombres ou blanches sur le coude sont tout à fait normales. Les coudes décolorés ou grisâtres sont simplement causés par une accumulation de cellules de peau morte qui peut donner à la zone un aspect tacheté ou même écailleux. La solution reste d'exfolier régulièrement pour éliminer ces cellules mortes, la régularité étant essentielle pour les coudes secs. Si vous avez la peau foncée sur vos coudes, vous pouvez placer la moitié d'un citron sur le coude et masser pendant quelques instants. Le jus de citron a des propriétés éclaircissantes qui peuvent modifier légèrement le ton de la peau. Après ce traitement, utilisez une crème hydratante ou grasse, car le citron assèche l'épiderme. Les différentes solutions à tester. Le gommage au sucre. Un gommage aide à éliminer les cellules mortes de la peau et à former de nouvelles cellules. Pour réaliser ce gommage, mélangez une cuillère à soupe de miel avec du sucre. Appliquez la préparation en mouvement circulaire. Les grains de sucre vont exfolier la peau. À réaliser une fois par semaine. Le massage à l'huile d'olive. L'huile d'olive a la propriété de pouvoir s'infiltrer dans la peau et d'hydrater naturellement les coudes rugueux. L'huile de coco et l'huile d'amande douce sont également recommandées. Évitez le savon sur les coudes. Mieux vaut éviter donc d'utiliser des savons desséchants et tout type de produits parfumés qui peuvent considérablement assécher les coudes. Utilisez plutôt des gels douche au pH neutre. N'oubliez pas la crème solaire. En effet, une exposition solaire trop importante favorise un vieillissement prématuré de la peau, des allergies mais aussi et surtout de l'hyperpigmentation. La constance dans vos soins fera donc toute la différence. Il est primordial d'adopter une routine complète qui combine gommage, hydratation et protection.
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1: Bonjour à toutes et tous. Comme prévu, la plupart des températures ont continué à la progression ce mardi, avec plus de 40 degrés sur la plupart des stations de mesure de la zone de diffusion de Radio Galaxie. On a relevé 40 degrés et demi au Mas d'Azil, 41 degrés à Francazal et à Muret, 40,9 à Toulouse et 40,3 à Palamini. Pour Toulouse-Blagnac, cela constitue un record depuis l'ouverture de la station en 1947, record pour un mois de juin. Aujourd'hui, mercredi 24 juin, notre département est toujours placé en vigilance rouge canicule pour le troisième jour consécutif. Le ciel est très dégagé toute la journée, ce n'est qu'en fin d'après-midi que des nuages formés sur le massif central gagnent par le nord notre région, sans pour autant limiter la chaleur. Le vent est orienté au secteur sud-est avec un vent notamment modéré sur le Lauragais. Les températures très chaudes dès ce matin, avec souvent 23 à 25 degrés au lever du jour, grimpent jusqu'à 38 à 40 degrés de Saint-Gaudens à Muret. La nuit prochaine, chaleur accumulée par les sols et faible vent d'automne nous réserve une nouvelle nuit tropicale, avec au plus bas 25 degrés entre Muret et Toulouse, 22 à 24 degrés ailleurs, et seules les vallées pyrénéennes voisinent les 20 degrés. Jeudi 25 juin, après un début de journée toujours très ensoleillé, en cours d'après-midi, des nuages formés sur les Pyrénées débordent vers le Piémont, puis gagnent toute notre région, en donnant un temps lourd. Un risque d'orage existe en début de nuit, entre les Hautes-Pyrénées et les coteaux du Savès. Mais les averses attendues sont très faibles, même si l'activité électrique peut, elle, être bien forte. Le vent orienté au secteur sud-est tourne au secteur ouest en début de nuit. Les températures perdent 1 ou 2 degrés tout en restant caniculaires, puisqu'on attend toujours de 36 à 38 degrés du Comminges vers le Muretin. Bonne journée à toutes et tous.
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4: 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Il est 22h à Guadalajara, 6h ici à Paris. L'heure d'un nouveau journal avec vous, Marion Cazeneuve. Bonjour Marion.
5: Bonjour Nemo, bonjour à tous. La RDC finit par plier. Défaite 1-0 contre la Colombie à la Coupe du Monde de football. Il faudra impérativement gagner samedi contre l'Ouzbékistan si les Léopards veulent se qualifier pour les 16e. Les États-Unis et l'Iran continuent de se contredire sur le détroit d'Ormuz et le nucléaire. Les deux parties se félicitaient pourtant en début de semaine de bases solides pour arriver à un accord afin de mettre fin au conflit. La carte de l'Europe en rouge, les alertes canicules se multiplient en Italie, en Espagne, en Allemagne ou encore en France. La France qui a connu hier sa journée la plus chaude jamais enregistrée. Au Pérou, Keiko Fujimori se rapproche de la présidence. L'autorité électorale affirme ce matin qu'elle apparaît comme la gagnante du scrutin. Presque tous les procès-verbaux ont été dépouillés. Et puis un supercalculateur chinois surpasse le champion du monde américain. Ce n'est pas anodin, c'est un symbole de la guerre technologique qui oppose les deux grandes puissances. On en parle en fin de journal. Les Léopards ont fini par craquer. La RDC s'incline face à la Colombie à la Coupe du Monde de football. Le match vient de se terminer. Vous l'avez suivi pour nous, Victor Misistrano, en direct de Guadalajara, au Mexique. Victor, les Congolais ont donc fini par plier.
6: Oui, c'est cruel pour la RDC après avoir encore une fois tellement résisté, mais à la 76e minute le verrou a fini par céder. Explosion de joie dans le stade rempli de supporters colombiens. Le ballon dévié du latéral Daniel Munoz est venu tromper avec énormément de réussite Lionel Messi, le gardien des Léopards jusque là dans un très très grand soir, alors que son équipe dominée a vécu 20 premières minutes en apnée. Mais le portier du Havre a enchaîné les parades, il a encaissé un but dès la 6e, mais celui-ci a été refusé pour hors-jeu. Petit à petit, la RDC est rentrée dans son match avec de plus en plus de solidité, à l'image du trio défensif Mbemba, Twanzebe, Kapwadi, avec beaucoup de courage, encore de solidarité, mais elle s'est montrée trop inoffensive. Cette équipe a attendu la fin du match pour cadrer un tir. Une belle frappe de Nathanael, beaucoup repoussée par le gardien, puis une tête de Chancel Mbemba captée trop tard. Défaite 1-0 donc, seul contre tous, sous les sifflets, dans une ambiance très hostile. Les Léopards n'ont pas à rougir de leur performance, même s'ils peuvent avoir quelques regrets, Marion. Ils joueront leur avenir à Atlanta samedi contre l'Ouzbékistan, déjà éliminé, en vue d'une qualification en 16e de finale.
5: Et alors que la Colombie, elle, est donc bien qualifiée pour ses 16e, merci Victor Misistrano en direct de Guadalajara au Mexique pour RFI. Dans les autres résultats du jour, vous l'avez suivi en direct sur nos antennes africaines, le Ghana fait match nul contre l'Angleterre 0-0. Les deux pays sont à égalité en tête de leur groupe. La Croatie, elle, a éliminé le Panama après sa victoire 1-0. Le Portugal, lui, écrase l'Ouzbékistan. Score final 5-0. 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Un début d'apaisement dans le conflit entre l'Iran et les États-Unis. L'évacuation de 11 000 marins encore bloqués dans le détroit d'Ormuz a commencé. Pourtant, les deux parties ont encore des divergences sur ce dossier. Pour Washington, le trafic redeviendra libre sur ce passage stratégique, crucial pour le commerce mondial. Mais Téhéran ne l'entend pas ainsi et veut instaurer à terme des frais pour les navires qui navigueront dans le détroit. L'Iran est allé chercher du soutien du côté du sultanat d'Oman. Une rencontre avait lieu hier à Mascate, Guilhem Deltey.
7: Un engagement à maintenir un passage sécurisé. Ce sont les mots choisis par Oman et l'Iran pour décrire leur position concernant l'avenir de la navigation dans le détroit d'Ormuz. Mais leur communiqué commun ne mentionne pas un passage libre, simplement un respect du droit international. Les deux pays affirment ainsi rester dans une légalité, mais sans prendre d'engagement sur l'absence à terme de frais de passage. Oman et l'Iran annoncent même mettre en place un groupe de travail conjoint. Celui-ci est censé élaborer une position commune des deux pays sur la gestion du détroit d'Ormuz, la façon dont cette voie de navigation sera gérée par les deux pays, les services qui seront fournis et les coûts qui y seront associés. Ces derniers mois, Oman n'a pas écarté l'idée iranienne d'instaurer des frais de passage. Une idée en revanche vivement dénoncée par les autres monarchies pétrolières de la région, mais Mascate et Téhéran se défendent de mener une politique du fait accompli. Les deux capitales insistent sur leur souveraineté sur le détroit d'Ormuz, mais annoncent l'ouverture d'un dialogue avec les pays riverains du Golfe, des pays attaqués par l'Iran ces derniers mois, mais qui sont des partenaires de premier plan pour Oman.
5: Et alors que l'Iran et les États-Unis se sont donné 60 jours pour trouver un accord global, les deux pays continuent de se contredire aussi sur le dossier du nucléaire. Téhéran n'a pas l'intention de laisser l'AIEA, l'Agence internationale de l'énergie atomique, inspecter ses sites nucléaires clés bombardés par Israël et les États-Unis. Au contraire, pour Donald Trump, ces inspections ont été pleinement et totalement acceptées par l'Iran. L'Ukraine poursuit ses frappes sur les infrastructures de la Crimée annexée. La plus grande ville de la région, Sébastopol, est privée d'électricité ce matin, selon le gouverneur de la ville, qui a été nommé par les autorités russes d'occupation. La Russie, elle, continue de mener des bombardements sur l'Ukraine. Un mort a été signalé ce matin dans le nord-est, à Kharkiv. Le bilan des attaques d'hier est passé à 14 morts dans plusieurs villes de l'est et du nord du pays. Il sera question de l'Ukraine ce soir. À Berlin, le chancelier Friedrich Merz reçoit les dirigeants français, italiens, britanniques et polonais pour discuter de l'aide à Kiev. Les records de chaleur se multiplient en Europe. En France, la journée d'hier a été la plus chaude jamais enregistrée avec 29,8 degrés en moyenne. La canicule s'installe. Aucune amélioration n'est prévue aujourd'hui. 58 départements sont placés en vigilance rouge. C'est le cas à Paris, où les citadins cherchent du frais où ils le peuvent, comme au cinéma. La mairie du 10e arrondissement propose des places gratuites aux jeunes et aux seniors dans des cinémas indépendants. Un répit dont profitent avec plaisir ces Parisiens rencontrés par Alice Froussard.
0: On a entendu dire qu'il y avait une offre du coup pour aller à Kiev.
8: Ouais, moins de 25 ans.
0: C'est ça.
8: Tu peux me remplir ça,
0: okay.
8: Pour le vertige.
0: C'est ça.
9: Au Louxor, un cinéma du 10e arrondissement de Paris, pendant la canicule, les séances entre 13h et 16h sont gratuites pour les moins de 25 ans, les plus de 65 ans, les femmes enceintes et les personnes à mobilité réduite. Devant la caisse, quelques jeunes font la queue.
10: Je suis étudiant en cinéma. Et ben là, je viens avec une amie me ressourcer et me cultiver un peu. Mais c'est vrai que ça fait du bien, c'est climatisé là en plus.
9: Cinéclim, c'est justement le nom de l'initiative mise en place par la mairie. Deux autres cinémas y participent, l'Archipel et le Brady dans le même arrondissement. C'est sur les réseaux sociaux que Lola en a entendu parler.
11: Puis après je suis allée sur le site de la mairie pour me renseigner et je suis très contente de l'initiative parce que chez moi il fait 40 degrés actuellement. Donc il fallait vraiment que je sorte pour prendre un petit peu l'air et puis au moins, en plus j'adore ce cinéma donc je suis contente.
9: Stéphanie est l'adjointe de direction du cinéma. Elle explique qu'avec le retour des beaux jours, la fréquentation avait un peu baissé ces dernières semaines, mais qu'avec la chaleur et l'initiative, le public est largement revenu et pas que des habitués.
12: Pour les quelques appels téléphoniques que j'ai eus, j'ai l'impression qu'il y a des gens qui n'étaient pas habitués à fréquenter la salle et j'espère que ça aura la vertu de leur rappeler à quel point c'est bien de voir un film au cinéma. Moi, j'ai été voir Le Vertige hier soir, que j'avais pas vu, et c'est vrai que c'est un peu rigolo de voir ce film sur les bugs du réel à un moment où le monde est un peu fou aussi chez nous.
9: Et le programme est mis en place jusqu'à vendredi.
5: Et mieux vaut trouver refuge dans les cinémas car certains monuments, eux, ne sont pas adaptés. Ils vont même fermer plus tôt. C'est le cas de la Tour Eiffel et du Louvre, mais aussi du Mont-Saint-Michel en Normandie ou encore de l'Atomium dans la capitale belge. En Grèce, pas de restrictions annoncées, mais désormais, chaque été, des monuments sont eux aussi fermés comme l'Acropole à cause des vagues de chaleur. Et alors que la saison touristique vient de commencer, les salariés du secteur sont en grève aujourd'hui. Ils réclament de meilleurs salaires, plus de jours de repos et une revalorisation de leur assurance chômage. Ils espèrent obtenir gain de cause car ils savent que ce secteur souffre d'une pénurie de main-d'œuvre. À Athènes, le reportage d'Emmanuel Stels.
13: Rue Adriano, dans le centre d'Athènes. Sur le coup de midi, les touristes s'attablent aux terrasses, disposées en enfilade en face de l'agora. La journée s'annonce interminable pour Katia, qui dirige l'équipe de serveurs d'un bar-restaurant.
14: Je travaille 16 heures par jour, c'est épuisant, surtout à cause du temps. Ici, dans le centre d'Athènes, il fait 36 degrés en juillet-août. Le climat est vraiment désagréable.
13: Ce mercredi, les travailleurs de l'hôtellerie et du tourisme font grève pendant 24 heures pour alerter sur leurs conditions de travail pénibles. Chaque été, nous divorçons de nos familles, explique crûment Fotis Skaltsas, employé d'un grand hôtel sur l'île de Rhodes et secrétaire général du syndicat des travailleurs touristiques. Il évoque un rythme estival trépidant et puis un grand vide en octobre quand il se retrouve sans travail et avec seulement 3 mois d'assurance chômage. Les salaires qui stagnent autour de 1 000 euros n'attirent pas beaucoup de candidats. Cette saison, il manque 80 000 employés pour faire tourner l'industrie du tourisme en Grèce. Emmanuel Stills, Athènes, RFI.
5: Au Pérou,
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1: Bonjour à toutes et tous. Comme prévu, la plupart des températures ont continué leur progression ce mardi, avec plus de 40 degrés sur la plupart des stations de mesure de la zone de diffusion de Radio Galaxie. On a relevé 40 degrés de Millau Mas d'Azil, 41 degrés à Francazal et à Muret, 40,9 à Toulouse et 40,3 à Palamini. Pour Toulouse-Blagnac, cela constitue un record depuis l'ouverture de la station en 1947, record pour un mois de juin. Aujourd'hui, mercredi 24 juin, notre département est toujours placé en vigilance rouge canicule pour le troisième jour consécutif. Le ciel est très dégagé toute la journée, ce n'est qu'en fin d'après-midi que des nuages formés sur le massif central gagnent par le nord notre région, sans pour autant limiter la chaleur. Le vent est orienté au secteur sud-est avec un vent notamment modéré sur le Lauragais. Les températures très chaudes dès ce matin, avec souvent 23 à 25 degrés au lever du jour, grimpent jusqu'à 38 à 40 degrés de Saint-Gaudens à Muret. La nuit prochaine, chaleur accumulée par les sols et faible vent d'automne nous réserve une nouvelle nuit tropicale, avec au plus bas 25 degrés entre Muret et Toulouse, 22 à 24 degrés ailleurs, et seules les vallées pyrénéennes voisinent les 20 degrés. Jeudi 25 juin, après un début de journée toujours très ensoleillé, en cours d'après-midi, des nuages formés sur les Pyrénées débordent vers le Piémont, puis gagnent toute notre région, en donnant un temps lourd. Un risque d'orage existe en début de nuit entre les Hautes-Pyrénées et les coteaux du Savès. Mais les averses attendues sont très faibles, même si l'activité électrique peut, elle, être bien forte. Le vent orienté au secteur sud-est tourne au secteur ouest en début de nuit. Les températures perdent 1 ou 2 degrés tout en restant caniculaires, puisqu'on attend toujours de 36 à 38 degrés du Comminges vers le Muretin. Bonne journée à toutes et tous.
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1: Aujourd'hui, le 24 juin, nous fêtons les Jean-Baptiste. Un 24 juin en 1910, le Japon envahissait la Corée. La citation du jour, nous la devons à un auteur anonyme. Le bonheur est un délicat équilibre entre ce que l'on est et ce que l'on a. Et le dicton de ce 24 juin ? Quand il pleut le jour de la Saint-Jean, l'orge s'en va dépérissant. Bonne journée !
2: Bonjour à tous, nous fêtons Jean-Baptiste aujourd'hui. Alors, l'humeur des planètes va-t-elle déteindre sur votre journée ?
3: Bélier, si vous restez attentif dans votre travail, tout sera possible quant à votre évolution.
4: Taureau, une nouvelle arrive à grands pas. Elle pourrait bien changer le sens de votre avenir.
3: Gémeaux, les associations vous sont permises aujourd'hui, surtout au travail. Alors surtout, ne faites pas cavalier seul.
4: Cancer, acceptez ou lancez des invitations, c'est le moment de vous retrouver avec des amis.
3: Les lions, Mercure vous offre ses capacités d'adaptation. C'est donc le moment d'aller vers les autres et surtout de proposer d'échanger.
4: Vierge, il sera question de déménagement, de modification dans votre vie personnelle ou bien pour certains au sein de votre travail.
3: Balance, vous êtes très spirituel, pourquoi pas, mais il faut quand même garder les pieds sur terre, surtout au travail.
4: Scorpion, de la mesure en toutes choses, voilà votre meilleur atout pour préparer le terrain de votre réussite future.
3: Les Sagittaires, ne cherchez surtout pas ce qui ne va pas. Concentrez-vous surtout sur ce qui va bien.
4: Capricorne, vous trouverez qu'il vaut mieux abandonner ses mauvaises habitudes, comme celle de se mettre en colère rapidement. C'est pourquoi vous allez profiter de la vie.
3: Les Verseaux, les planètes vous poussent à vous accorder une pause bien méritée.
4: Enfin, Poisson, attention à ne pas imaginer ce qui serait bon pour les autres sans les avoir consultés. À demain pour un nouvel horoscope. Nous fêterons Prosper.
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3: Comment prendre soin de ses coudes secs ? Les coudes sont généralement l'une des zones les plus sèches du corps, ce qui peut provoquer démangeaisons et irritations, et quelquefois une décoloration noire, blanche ou grise. Alors pourquoi les coudes sont si secs ? Souvent exposés au frottement, la peau du coude est donc plus épaisse pour pouvoir la protéger. Les coudes ont également moins de glandes sébacées, les parties de la peau sécrétant le sébum. Ils sont alors moins lubrifiés. Coudes décolorés ou grisâtres, les zones sombres ou blanches sur le coude sont tout à fait normales. Les coudes décolorés ou grisâtres sont simplement causés par une accumulation de cellules de peau morte qui peut donner à la zone un aspect tacheté ou même écailleux. La solution reste d'exfolier régulièrement pour éliminer ces cellules mortes, la régularité étant essentielle pour les coudes secs. Si vous avez la peau foncée sur vos coudes, vous pouvez placer la moitié d'un citron sur le coude et masser pendant quelques instants. Le jus de citron a des propriétés éclaircissantes qui peuvent modifier légèrement le ton de la peau. Après ce traitement, utilisez une crème hydratante ou grasse, car le citron assèche l'épiderme. Les différentes solutions à tester. Le gommage au sucre. Un gommage aide à éliminer les cellules mortes de la peau et à former de nouvelles cellules. Pour réaliser ce gommage, mélangez une cuillère à soupe de miel avec du sucre. Appliquez la préparation en mouvement circulaire. Les grains de sucre vont exfolier la peau, à réaliser une fois par semaine. Le massage à l'huile d'olive. L'huile d'olive a la propriété de pouvoir s'infiltrer dans la peau et d'hydrater naturellement les coudes rugueux. L'huile de coco et l'huile d'amande douce sont également recommandées. Évitez le savon sur les coudes. Mieux vaut éviter donc d'utiliser des savons desséchants et tout type de produits parfumés qui peuvent considérablement assécher les coudes. Utilisez plutôt des gels douche au pH neutre. N'oubliez pas la crème solaire. En effet, une exposition solaire trop importante favorise un vieillissement prématuré de la peau. des allergies, mais aussi et surtout de l'hyperpigmentation. La constance dans vos soins fera donc toute la différence. Il est primordial d'adopter une routine complète qui combine gommage, hydratation et protection.
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8: 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Je vous dis à très vite.

La poésie des simples, une série inspirée par la nature, de Marilyn Guinet-Perminja. Édouard s'installe sur sa chaise pliante, dans un pré, face à un magnifique panorama de montagne. Oh, il est ravi! Il plante son regard dans le camaïeu de bleu, là-bas, au loin. Puis, il sort son matériel d'aquarelliste. Il commence son esquisse en alternant regard au loin, regard sur sa feuille, jusqu'à ce qu'il se sente observé. Ne voyant personne autour de lui, il reste concentré sur ce qu'il fait, mais la sensation persiste. Il pose son pinceau pour chercher l'origine de ce sentiment de présence. Ah ! Il a trouvé ! Sans même se lever, tout près de lui. Des yeux le regardent, de beaux yeux grands ouverts, avec des cils d'or et des paupières de satin. Ils sont nombreux, perchés sur un buisson épineux. C'est un églantier qui a ouvert ses yeux fleurs, ses églantines au parfum de rose. L'églantine, c'est la mère des roses, c'est la rose. Édouard lâche ses pinceaux et se tourne vers l'arbrisseau couvert de fleurs face à lui. Il se sent baigné d'un parfum souriant et raffiné. Il ferme les yeux pour lui dire une ode depuis son monde intérieur. Ô églantine, mère des roses, tes fleurs sont des yeux grands ouverts. Tu découvres le monde tout autour de toi, comme un enfant dans la joie, qui joue dans son éternel printemps. Tu portes l'innocence de la naissance. Ô églantine, tes formes dansent les rondes célestes de l'amour. Tu magnifies l'univers et les lieux, et c'est de la beauté.

bidon fruit, graine rouge, feu de vie. Les yeux encore fermés, Édouard ressent un flot d'eau claire et lumineux venir laver ses yeux, éclaircir son regard sur lui-même et sur l'extérieur.

0: se souvient alors du pouvoir calmant de la rose pour la peau et pour les yeux. En les ouvrant doucement, il perçoit les fleurs plus claires, plus belles, assises avec raffinement sur leurs branches, disposées intelligemment sur les lignes courbes d'une chorégraphie qui dépasse de loin les limites de l'arbrisseau pour rejoindre la danse des planètes. Il pense à Vénus, il se dit « Le monde a tant besoin de beauté et de bonté. J'ai vu ces fleurs comme des yeux qui lavent mes propres yeux. Et si on se regardait plus souvent, avec des yeux lavés par l'amour que portent les fleurs, alors on se créerait tous un large chemin qui mènerait sûrement à la source de la création. » C'était L'Églantine dans la série La Poésie des Simples, avec un extrait de l'album Le Mariage du Ciel et de la Terre de Catherine Braf-Slavski et Joseph Rove.
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0: Il est 7h à Paris, 5h à Abidjan et en temps universel. Bonjour à vous, bienvenue. RFI Matin commence et on sera ce mercredi à l'écoute d'une Europe en surchauffe qui étouffe sous des chaleurs caniculaires historiques. Hier était la journée la plus chaude jamais enregistrée en France. Le thermomètre s'affole en Italie, dans le sud du Royaume-Uni, et on se prépare à avoir très chaud aux Pays-Bas, en Pologne, mais aussi en Hongrie. Alors comment les Européens survivent? Quelles mesures sont prises? Et ailleurs, en Côte d'Ivoire par exemple, quel regard porte-t-on sur cet épisode caniculaire européen? C'est ce qu'on verra ce matin jusqu'à 10h. Et d'abord dans votre journal, Martin Guez, bonjour.
1: Bonjour Drenne Mellard, bonjour à toutes et à tous.
0: Voilà, chaque jour pire que la veille, les records se succèdent en Europe de l'Ouest où la température ne redescend pas.
1: Alors que l'été ne fait que débuter, vous le disiez Andréane, jamais dans l'histoire des relevés météo il n'avait fait aussi chaud. En France, une canicule qui s'étend désormais aux pays voisins, chacun tente de s'adapter. Et les travailleurs du BTP sont en première ligne. Reportage dès le début de ce journal. Focus ensuite sur la Crimée, territoire ukrainien annexé par la Russie en 2014, asphyxié depuis plusieurs semaines par Kiev. La Crimée au centre d'une campagne ciblée de l'armée ukrainienne qui tente progressivement, depuis le début du mois de mai, de couper les axes stratégiques et logistiques russes dans la péninsule. Le Niger quitte officiellement le traité de la CPI, un départ de la Cour pénale internationale qui sera effectif dans un an. Et puis enfin, ils ont longtemps plié et ont fini par rompre. Les Léopards de RDC s'inclinent en fin de match contre la Colombie 1-0 pour leur deuxième match du mondial.
0: Jamais il n'avait fait aussi chaud aussi tôt en Europe de l'Ouest.
1: 16 villes italiennes sont en vigilance rouge, de Rome à Milan, 2 régions espagnoles et 58 départements français. La France, où la canicule continue de battre des records. Hier mardi a été la journée la plus chaude jamais enregistrée dans le pays depuis le début des mesures en 1947. Près de 30 degrés de moyenne avec des pics à 40. Près de 8000 établissements scolaires sont perturbés. Des hauts lieux du tourisme sont affectés. Fermeture anticipée notamment pour la Tour Eiffel ou pour le musée du Louvre. Mais les premiers exposés sont ceux qui travaillent en extérieur, notamment les ouvriers du BTP. Les chantiers tournent au ralenti. Les risques pour la santé sont avérés. Reportage en plein cagnard, Clotilde Hazard.
2: Sur le chantier du parc des expositions, une grande partie des équipes est arrêtée. La chaleur empêche les ouvriers de poursuivre les travaux de fondation en sous-sol. Eric gère le trafic à l'entrée du site.
3: Comme à partir de 2 mètres de profondeur, il n'y a pas d'oxygène. On a dû les arrêter, ils ne travaillent pas depuis hier. Ils viendront le vendredi pour voir si c'est possible de travailler ou pas. Il n'y a qu'une seule équipe qui est en train de travailler en ce moment. Ils commencent à 6h pour finir aux environs de 13h, avec quelques pauses fraîcheur où ils peuvent aller se rafraîchir.
2: Un peu plus loin, dans la tour Triangle, futur gratte-ciel qui domine la porte de Versailles, les ouvriers travaillent parfois à plusieurs dizaines de mètres de hauteur où il fait encore plus chaud. La direction a renforcé les mesures de prévention. Joris est conducteur de travaux.
4: L'équipe HSE a mis des dispositifs en place pour que les équipiers se rafraîchissent de temps en temps. Il y a des points d'eau sur plusieurs niveaux. Ils incitent les chefs de chantier et les conducteurs à tenir les causeries sécurité aux équipes pour prévenir sur la situation.
5: Là, vous sentez quand même que c'est difficile?
4: Oui, bien sûr, c'est difficile. C'est difficile d'autant plus que dans les étages, on ressent encore plus la chaleur.
2: Les arrêts des chantiers ont aussi des conséquences sur l'emploi. Quand les salariés sont mis à l'arrêt, les intérimaires, eux, peuvent voir leur mission suspendue.
1: Un reportage signé Clotilde Hazard. La France, où au moins 40 personnes sont mortes par noyade depuis une semaine. La canicule qui favorise aussi les incendies, notamment dans le département du Lot-et-Garonne, dans le sud-ouest du pays, où une centaine d'hectares ont été dévorés par les flammes. Même bilan dans le Maine-et-Loire, autour de la ville d'Angers, où les pompiers luttent toujours contre les flammes.
0: Gros plan ce matin sur la Crimée, territoire ukrainien annexé par la Russie en 2014 et asphyxié depuis plusieurs semaines, Martin, par l'armée ukrainienne.
1: Et ce matin encore, une nouvelle attaque ukrainienne a privé la grande ville de Sébastopol d'électricité. Selon le gouverneur russe de la plus grande ville de Crimée, la région est au centre d'une campagne ciblée de l'armée ukrainienne qui tente progressivement, depuis le début du mois de mai, de couper les axes stratégiques et logistiques russes dans la péninsule. Autrefois au lieu du tourisme, aujourd'hui privé de carburant et d'électricité. Les infrastructures ferroviaires, routières et énergétiques sont elles particulièrement prises pour cible par les drones ukrainiens. Stratégie qui vise à couper l'armée russe d'une base arrière vitale pour son effort de guerre, Daniel Vallaud.
6: Ce sont des drones d'un type nouveau, capables de frapper dans la profondeur sur des cibles mouvantes. L'Ukraine s'en est dotée massivement et à présent, elle peut frapper non seulement des routes, des ponts, des gares, mais aussi des convois de ravitaillement. Une stratégie qui pourrait provoquer en Crimée des dégâts immenses pour l'armée russe, comme nous l'explique le consultant Stéphane Audran, associé à l'IFRI, l'Institut français de relations internationales.
7: Elle a fait une stratégie de moyens, c'est-à-dire qu'elle a construit une force de drones capable de faire ça. Et ensuite, elle a mené l'an dernier une campagne d'attrition assez systématique sur les systèmes anti-aériens, sur les radars, sur les lance-missiles, sur les unités anti-aériennes, qui fait qu'elle a considérablement diminué, poncé le dispositif anti-aérien russe sur cette région. Et donc la conséquence, c'est que l'Ukraine maintenant dispose de moyens d'interdiction du champ de bataille qu'on n'avait jamais vu.
6: Objectif, couper l'armée russe de sa ligne de ravitaillement en munitions et en carburant. La Crimée sert de base arrière aux forces russes, c'est un atout précieux pour Moscou, mais c'est aussi un point faible, car la péninsule peut être facilement visée et isolée. D'autant plus facilement qu'en perfectionnant elle-même ses systèmes de drones, l'Ukraine dispose désormais d'un outil face auquel la Russie n'a visiblement toujours pas trouvé la parade.
1: À la Crimée, où 5 personnes ont été tuées dans des attaques de drones ukrainiens en début de semaine, la Russie, elle, continue de massivement bombarder le territoire ukrainien. Des frappes qui ont fait 9 morts hier dans le sud et dans le centre de l'Ukraine. Par ailleurs, une femme est morte ce matin à Kharkiv lors d'un bombardement russe sur la deuxième ville du pays.
0: Au Pérou, Keiko Fujimori déclaré vainqueur de la présidentielle par l'autorité électorale.
1: L'Office national des processus électoraux qui entérine finalement la victoire de la candidate de la droite populiste. Elle recueille 50,12% des suffrages, avec un peu plus de 40 000 voix d'avance sur son rival de gauche Roberto Sanchez. Une goutte d'eau sur les 19 millions de votes comptabilisés. Il reste encore 130 procès-verbaux à dépouiller. Et Keiko Fujimori, fille de l'ancien dirigeant autoritaire Alberto Fujimori, ne pourra plus être rattrapée. Le scrutin s'était déroulé le 7 juin. Il s'agit de l'un des plus serrés de l'histoire d'Amérique latine. Roberto Sanchez, son adversaire, a déclaré qu'il ne reconnaîtrait pas le gouvernement de Keiko Fujimori. Il a assuré qu'il y avait une grave atteinte au processus électoral, notamment concernant les votes à l'étranger.
0: Donald Trump appelle la Syrie à lutter contre le Hezbollah.
1: Alors que s'est ouvert hier à Washington un cinquième round de pourparlers entre les autorités libanaises et Israël, le président américain estime que Damas ferait un meilleur travail que l'armée israélienne pour désarmer le mouvement chiite pro-iranien. Le Hezbollah engagé dans une nouvelle guerre avec l'État hébreu depuis le 2 mars au Liban, guerre qui a fait déjà plus de 4000 morts dans le pays. Israël qui occupe toujours le sud du Liban. Et le nouveau président syrien, Ahmad al-Shara, a déployé depuis le début du conflit des forces à la frontière libanaise pour empêcher tout transfert d'armes au Hezbollah. En revanche, il refuse d'intervenir militairement chez son voisin, une position largement partagée par les citoyens syriens, Manon Chaplin.
8: Ahmed al-Shara persiste. Pas question d'intervenir militairement au Liban. Dimanche encore, le président de transition a démenti toute implication de son armée dans le conflit libanais. Une mise au point après de nouvelles déclarations de Donald Trump qui exaspère Ahmad, habitant de Damas.
9: Trump ne fait que brasser du vent. Il passe son temps à parler. Nous n'avons ni la capacité militaire ni la volonté d'entrer en guerre. Qu'il nous laisse tranquille.
8: En Syrie, nombreux sont ceux comme Aïché qui refusent l'idée d'une nouvelle intervention militaire après 14 années de guerre.
10: Si la Syrie attaquait le Hezbollah, l'Iran, son allié, finirait par attaquer la Syrie à son tour pour les défendre. Et au final, ce seront à nouveau les Syriens qui en paieront le prix.
8: Ancien allié de Bachar al-Assad, le Hezbollah a longtemps combattu en Syrie les groupes révolutionnaires. De quoi convaincre certains, comme Hassan, qu'une intervention est peut-être nécessaire.
11: Nous sommes toujours victimes d'attaques de cellules terroristes liées au Hezbollah en Syrie. Mettre fin à son influence dans la région devrait être une priorité pour tout le monde. Si un jour une intervention devenait nécessaire pour protéger notre pays, je serais le premier à prendre les armes.
8: À ce jour, l'hypothèse reste peu probable. Dans une logique de reconstruction, Ahmed al-Shara plaide plutôt pour un renforcement des relations économiques avec le Liban. Manon Chaplin, à Damas, RFI.
0: Il est 6h09 à Parakou et à Niamey. Martin, le Niger quitte la CPI.
1: Un retrait qui ne sera effectif que dans un an, mais la demande officielle a bien été formulée par Niamey. Le Niger se retire du traité de la Cour pénale internationale, institution fondée en 2002 et qui comptait jusqu'ici 125 membres. Ils ne seront donc plus que 124 en juin 2027. Stéphanie Maupas.
12: Le compte à rebours est désormais lancé. Le retrait du Niger de la Cour pénale internationale sera effectif le 18 juin 2027, un an après avoir notifié sa décision au secrétaire général de l'ONU. D'ici là, le Niger a toujours l'obligation de coopérer avec la CPI et il l'a fait. En 2015, notamment, Niamey avait transféré le Malien Ahmed Almadi à La Haye. Devant la CPI, ce dernier avait plaidé coupable de la destruction des mausolées de Tombouctou lors de l'occupation djihadiste en 2012, des crimes de guerre qui lui ont valu une peine de 9 ans de prison. Pour la Cour pénale internationale, le risque est que d'autres États suivent l'exemple du Niger. Avec lui, le Mali et le Burkina Faso avaient dès septembre annoncé leur retrait, mais sans concrétiser cette annonce. À l'époque, l'Alliance des États du Sahel envisageait la création d'une Cour internationale africaine. Dans sa lettre à l'ONU, le Niger reproche à la CPI de faire l'objet de détournements et d'instrumentalisation, un reproche régulièrement formulé par certains des 34 pays africains membres de la Cour. Stéphanie Maupas, La Haye, RFI.
0: Un premier pas vers une autonomie de la Corse après ce vote de l'Assemblée nationale française.
1: Un fait politique majeur selon Gilles Séméoni, maire de Bastia, ex-président du conseil exécutif Corse. L'île de beauté au cœur d'une réforme constitutionnelle qui doit encore être validée par le Sénat. Charlotte Urien-Tomaca.
13: Porté par le gouvernement à l'issue du processus de Beauvau lancé en 2022, le texte qui reconnaît les spécificités de la Corse dans la Constitution a été adopté grâce aux voix de la France insoumise. Hugo Bernalicis salue un compromis.
14: Le fait qu'on ait réussi à obtenir une majorité sur ce concept est une véritable victoire en soi.
13: Michel Castellani, député Liot de Corse, évoque une victoire tout en soulignant les étapes restantes.
15: C'est un vote important, il fallait à tout prix l'obtenir parce que c'était la porte ouverte à la suite du processus, évidemment. On aurait fermé la porte aujourd'hui, ça aurait été une très lourde défaite. Le chemin va continuer, mais il faut faire de la pédagogie.
13: François Cormier-Bouligeon, député Renaissance, a voté contre le texte, comme quatre autres élus du groupe.
16: C'est grave. On a une majorité relative en faire de ce texte. Faire rentrer la notion de communauté dans la Constitution, c'est créer une brèche béante dans la République indivisible qui nous est chère.
13: À l'inverse, les nationalistes corses saluent une avancée historique. Présent à l'Assemblée, le maire de Bastia et ancien président du conseil exécutif de Corse, Gilles Siméoni, estime toutefois que le chemin est encore long.
17: Il n'y a jamais de victoire définitive, mais simplement des moments qui préparent à d'autres. Donc on sait qu'il nous reste du travail, notamment pour convaincre le Sénat.
13: Ce vote ouvre la voie à une autonomie constitutionnelle inédite pour la Corse.
1: Charlotte Urien-Tomaca, du service politique de RFI.
0: Ils auront tenu longtemps, mais ont fini par rompre. Les Léopards de RDC s'inclinent finalement face à la Colombie.
1: Un match qui avait lieu au cœur de la nuit à Guadalajara au Mexique. Cédric d'Oliveira a veillé pour nous pour suivre tout ça. Bonjour Cédric.
18: Bonjour Martin, bonjour Andréane.
1: Et après un match nul prometteur face au Portugal pour leur entrée dans la compétition, les Congolais sont donc tombés sur un os.
18: Oui, ils ont beaucoup subi, les Congolais, vous en parliez, dans un stade de Guadalajara, totalement acquis à la cause des Colombiens, ou presque les cafeteros, comme on les surnomme, qui ont frappé 20 fois au but et qui sont tombés sur un gardien congolais, Lionel Mpassi, en état de grâce avec 8 arrêts. Mais finalement, Daniel Munoz a réussi à tromper le gardien du Havre sur une frappe contrée à un quart d'heure de la fin. Mbuku a une chance d'égaliser pour la RDC en toute fin de rencontre, mais sa frappe a trouvé les gants du gardien colombien. 1-0 donc, succès logique de la Colombie, qualifié pour les 16e de finale et qui jouera la première place du groupe samedi face au Portugal. De son côté, la RDC devra absolument l'emporter face à l'Ouzbékistan si elle veut avoir une chance de qualification.
1: Une nuit, Cédric, plutôt pauvre en but au Mondial, mais pas en surprise puisque le Ghana a tenu tête à l'Angleterre.
18: Après une victoire 4-2 probante contre la Croatie, les Three Lions n'ont pas réussi à battre les Black Stars. 0-0 et les partenaires d'Harry Kane qui a été inefficace pour une fois. Les Anglais restent en tête quand même du groupe grâce à une meilleure différence de but que les Ghanéens qui ont 4 points également et qui sont en bonne chance de se qualifier. La Croatie est 3e avec 3 points après son succès précieux face au Panama 1-0 grâce à Boudimir. Elle peut aussi envisager une qualification pour les 16e de finale.
1: Merci beaucoup Cédric de Oliveira. Et puis un petit peu plus tôt dans la soirée, à souligner tout de même le Portugal qui a balayé l'Ouzbékistan 5-0. Là c'était une rencontre riche en buts avec le réveil d'un certain Cristiano Ronaldo, auteur d'un doublé dans la compétition.
0: Martin Guèze. 7h13 à Paris. Prochain journal dans 20 minutes. On entendra Sébastien De Sabre après la défaite des Léopards face au Cafeteros en Coupe du Monde. Mais tout n'est pas perdu pour la RDC. On le verra ce matin, ce mercredi 24 juin, alors que la ville ukrainienne de Kharkiv a de nouveau été frappée dans la nuit. On s'intéresse à cette campagne d'attaque menée par Kiev ces dernières semaines sur la Crimée, péninsule annexée illégalement par la Russie en 2014 et base arrière de l'armée russe. On parle aussi ce matin du Moyen-Orient entre deux phases de négociations entre Iran et États-Unis. Et puis cette vague de chaleur écrasante qui touche l'Europe, France, Espagne, Italie. Une vague qui gagne peu à peu l'est du continent. On sera ce matin en France, mais aussi en Belgique et à Abidjan, où ces fortes chaleurs en Europe, signe du réchauffement climatique, inquiètent aussi RFI Matin, notre grand invité Afrique, l'auteur et journaliste camerounais David Wanedam, dans La Fabrique à
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21: Bonjour à toutes et tous. Comme prévu, la plupart des températures ont continué à la progression ce mardi, avec plus de 40 degrés sur la plupart des stations de mesure de la zone de diffusion de Radio Galaxie. On a relevé 40 degrés et demi au Mas d'Azil, 41 degrés à Francazal et à Muret, 40,9 à Toulouse et 40,3 à Palamini. Pour Toulouse-Blagnac, cela constitue un record depuis l'ouverture de la station en 1947, record pour un mois de juin. Aujourd'hui, mercredi 24 juin, notre département est toujours placé en vigilance rouge canicule pour le troisième jour consécutif. Le ciel est très dégagé toute la journée, ce n'est qu'en fin d'après-midi que des nuages formés sur le massif central gagnent par le nord notre région, sans pour autant limiter la chaleur. Le vent est orienté au secteur sud-est avec un vent notamment modéré sur le Lauragais. Les températures très chaudes dès ce matin, avec souvent 23 à 25 degrés au lever du jour, grimpent jusqu'à 38 à 40 degrés de Saint-Gaudens à Muret. La nuit prochaine, chaleur accumulée par les sols et faible vent d'automne nous réserve une nouvelle nuit tropicale, avec au plus bas 25 degrés entre Muret et Toulouse, 22 à 24 degrés ailleurs, et seules les vallées pyrénéennes voisinent les 20 degrés. Jeudi 25 juin, après un début de journée toujours très ensoleillé, en cours d'après-midi, des nuages formés sur les Pyrénées débordent vers le Piémont, puis gagnent toute notre région, en donnant un temps lourd. Un risque d'orage existe en début de nuit, entre les Hautes-Pyrénées et les coteaux du Savès. Mais les averses attendues sont très faibles, même si l'activité électrique peut, elle, être bien forte. Le vent orienté au secteur sud-est tourne au secteur ouest en début de nuit. Les températures perdent 1 ou 2 degrés tout en restant caniculaires, puisqu'on attend toujours de 36 à 38 degrés du Comminges vers le Muretin. Bonne journée à toutes et tous.

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1: Aujourd'hui, le 24 juin, nous fêtons les Jean-Baptiste. Un 24 juin en 1910, le Japon envahissait la Corée. La citation du jour, nous la devons à un auteur anonyme. Le bonheur est un délicat équilibre entre ce que l'on est et ce que l'on a. Et le dicton de ce 24 juin ? Quand il pleut le jour de la Saint-Jean, l'orge s'en va dépérissant. Bonne journée !
2: Bonjour à tous, nous fêtons Jean-Baptiste aujourd'hui. Alors, l'humeur des planètes va-t-elle déteindre sur votre journée ?
3: Bélier, si vous restez attentif dans votre travail, tout sera possible quant à votre évolution.
4: Taureau, une nouvelle arrive à grands pas. Elle pourrait bien changer le sens de votre avenir.
3: Gémeaux, les associations vous sont permises aujourd'hui, surtout au travail. Alors surtout, ne faites pas cavalier seul.
4: Cancer, acceptez ou lancez des invitations, c'est le moment de vous retrouver avec des amis.
3: Les lions, Mercure vous offre ses capacités d'adaptation. C'est donc le moment d'aller vers les autres et surtout de proposer d'échanger.
4: Vierge, il sera question de déménagement, de modification dans votre vie personnelle ou bien pour certains au sein de votre travail.
3: Balance, vous êtes très spirituel, pourquoi pas, mais il faut quand même garder les pieds sur terre, surtout au travail.
4: Scorpion, de la mesure en toutes choses, voilà votre meilleur atout pour préparer le terrain de votre réussite future.
3: Les Sagittaires, ne cherchez surtout pas ce qui ne va pas. Concentrez-vous surtout sur ce qui va bien.
4: Capricorne, vous trouverez qu'il vaut mieux abandonner ses mauvaises habitudes, comme celle de se mettre en colère rapidement. C'est pourquoi vous allez profiter de la vie.
3: Les Verseaux, les planètes vous poussent à vous accorder une pause bien méritée.
4: Enfin, Poissons, attention à ne pas imaginer ce qui serait bon pour les autres sans les avoir consultés. À demain pour un nouvel horoscope. Nous fêterons Prosper.
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6: Comment prendre soin de ses coudes secs ? Les coudes sont généralement l'une des zones les plus sèches du corps, ce qui peut provoquer démangeaisons et irritations, et quelquefois une décoloration noire, blanche ou grise. Alors pourquoi les coudes sont si secs ? Souvent exposés au frottement, la peau du coude est donc plus épaisse pour pouvoir la protéger. Les coudes ont également moins de glandes sébacées, les parties de la peau sécrétant le sébum, ils sont alors moins lubrifiés. Coudes décolorés ou grisâtres, les zones sombres ou blanches sur le coude sont tout à fait normales. Les coudes décolorés ou grisâtres sont simplement causés par une accumulation de cellules de peau morte qui peut donner à la zone un aspect tacheté ou même écailleux. La solution reste d'exfolier régulièrement pour éliminer ces cellules mortes, la régularité étant essentielle pour les coudes secs. Si vous avez la peau foncée sur vos coudes, vous pouvez placer la moitié d'un citron sur le coude et masser pendant quelques instants. Le jus de citron a des propriétés éclaircissantes qui peuvent modifier légèrement le ton de la peau. Après ce traitement, utilisez une crème hydratante ou grasse, car le citron assèche l'épiderme. Les différentes solutions à tester. Le gommage au sucre. Un gommage aide à éliminer les cellules mortes de la peau et à former de nouvelles cellules. Pour réaliser ce gommage, mélangez une cuillère à soupe de miel avec du sucre. Appliquez la préparation en mouvement circulaire. Les grains de sucre vont exfolier la peau, à réaliser une fois par semaine. Le massage à l'huile d'olive. L'huile d'olive a la propriété de pouvoir s'infiltrer dans la peau et d'hydrater naturellement les coudes rugueux. L'huile de coco et l'huile d'amande douce sont également recommandées. Évitez le savon sur les coudes. Mieux vaut éviter donc d'utiliser des savons desséchants et tout type de produits parfumés qui peuvent considérablement assécher les coudes. Utilisez plutôt des gels douche au pH neutre. N'oubliez pas la crème solaire. En effet, une exposition solaire trop importante favorise un vieillissement prématuré de la peau, des allergies, mais aussi et surtout de l'hyperpigmentation. La constance dans vos soins fera donc toute la différence. Il est primordial d'adopter une routine complète qui combine gommage, hydratation et protection.
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1: Bonjour à toutes et tous. Comme prévu, la plupart des températures ont continué leur progression ce mardi, avec plus de 40 degrés sur la plupart des stations de mesure de la zone de diffusion de Radio Galaxie. On a relevé 40 degrés et demi au Mas d'Azil, 41 degrés à Francazal et à Muret, 40,9 à Toulouse et 40,3 à Palamini. Pour Toulouse-Blagnac, cela constitue un record depuis l'ouverture de la station en 1947, record pour un mois de juin. Aujourd'hui, mercredi 24 juin, notre département est toujours placé en vigilance rouge canicule pour le troisième jour consécutif. Le ciel est très dégagé toute la journée. Ce n'est qu'en fin d'après-midi que des nuages formés sur le massif central gagnent par le nord notre région, sans pour autant limiter la chaleur. Le vent est orienté au secteur sud-est avec un vent notamment modéré sur le Lauragais. Les températures très chaudes dès ce matin, avec souvent 23 à 25 degrés au lever du jour, grimpent jusqu'à 38 à 40 degrés de Saint-Gaudens à Muret. La nuit prochaine, chaleur accumulée par les sols et faible vent d'automne nous réserve une nouvelle nuit tropicale, avec au plus bas 25 degrés entre Muret et Toulouse, 22 à 24 degrés ailleurs, et seules les vallées pyrénéennes voisinent les 20 degrés. Jeudi 25 juin, après un début de journée toujours très ensoleillé, en cours d'après-midi, des nuages formés sur les Pyrénées débordent vers le Piémont, puis gagnent toute notre région, en donnant un temps lourd. Un risque d'orage existe en début de nuit entre les Hautes-Pyrénées et les coteaux du Savès. Mais les averses attendues sont très faibles, même si l'activité électrique peut, elle, être bien forte. Le vent orienté au secteur sud-est tourne au secteur ouest en début de nuit. Les températures perdent 1 ou 2 degrés tout en restant caniculaires, puisqu'on attend toujours de 36 à 38 degrés du Comminges vers le Muretin. Bonne journée à toutes et tous.
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0: 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Il est 8h. Je suis à l'heure.
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3: RFI 8h à Paris, 9h à Kiev. Et c'est le journal de Marion Kazanov avec à la une les efforts du Pakistan, Marion, pour mettre fin au conflit entre les États-Unis et l'Iran.
4: Et si le premier round de pourparlers a été concluant, en Suisse, les deux parties continuent de s'opposer sur certains sujets. Avec son rôle de médiateur, Islamabad occupe une place cruciale. RFI a pu s'entretenir avec une source diplomatique pakistanaise. L'Ukraine accentue la pression sur la Crimée. Les frappes de Kiev sur les infrastructures de la région occupée par la Russie l'isolent un peu plus, alors que la Crimée donc est une base arrière importante pour l'armée russe. L'Europe n'a pas fini de suffoquer sous la chaleur. De nouveaux records pourraient être battus aujourd'hui, notamment en France. Nous verrons comment est perçu ce phénomène, cette canicule depuis la Côte d'Ivoire. Et puis en football, les Léopards au pied du mur après leur défaite 1-0 contre la Colombie à la Coupe du Monde. La RDC doit impérativement gagner son prochain match si elle veut se qualifier en 16e.
3: Le nucléaire iranien, le détroit d'Ormuz, la reconstruction, l'Iran et les États-Unis cherchent à s'entendre sur des dossiers épineux.
4: Si le premier round de pourparlers en début de semaine a été concluant, les deux parties continuent donc de se contredire sur ces questions. Les régler, ces questions, c'est la mission délicate du Pakistan. Avec le Qatar, il est le médiateur dans ce conflit. Ses efforts ont été salués et ce rôle permet à Islamabad de se faire une place importante dans la géopolitique mondiale. Nicolas Falaise a pu s'entretenir avec une source diplomatique pakistanaise sur les coulisses de ces négociations cruciales.
5: Propulsé dans un rôle inédit de médiateur, le Pakistan mobilise sa diplomatie, mais aussi son expertise nucléaire. Le pays est l'une des 9 puissances dotées de l'arme atomique, un atout, puisque l'enjeu principal de la négociation actuelle est de résoudre la crise du nucléaire iranien. L'accord nucléaire de 2015 peut servir de base à un nouveau compromis, nous dit-on, de sources diplomatiques pakistanaises. Pour y parvenir, le Pakistan est associé au Qatar, qui a mené de nombreuses médiations et qui détient plusieurs milliards de dollars d'avoirs iraniens gelés qui font partie de la négociation. Arabie Saoudite, Turquie et Égypte sont aussi consultés, le tout en concertation avec la Chine, souligne notre interlocuteur pakistanais. Dans ce paysage diplomatique nouveau, aucune place pour les Européens qui ont si longtemps négocié dans le dossier nucléaire. À l'inverse, le Pakistan assure que ses positions équilibrées et conformes au droit international lui permettent aujourd'hui d'être accepté comme médiateur entre les États-Unis et l'Iran, deux pays déterminés à conclure un accord dans le délai imparti de 60 jours, nous disent les diplomates pakistanais.
4: Mais il y a encore beaucoup de divergences entre les deux parties. Par exemple, sur le nucléaire iranien, Téhéran n'a pas l'intention de laisser l'AIEA, l'Agence internationale de l'énergie atomique, inspecter ses sites nucléaires clés bombardés par Israël et les États-Unis. Au contraire, Donald Trump a assuré que ces inspections ont été pleinement et totalement acceptées. Sur le détroit d'Ormuz, le chef de la diplomatie américaine en tournée dans le Golfe répète ce matin que le passage restera libre alors que l'Iran souhaite instaurer des frais pour les navires qui navigueront dans ce passage stratégique.
3: L'Ukraine et la Russie ne sont pas prêtes de s'asseoir à la table des négociations.
4: Une frappe russe a fait un mort ce matin à Kharkiv dans le nord-est. Le bilan des frappes d'hier dans plusieurs villes du nord et de l'est est monté à 14 morts. L'Ukraine, elle, cible de plus en plus la Crimée, cette région ukrainienne annexée par la Russie en 2014. La ville de Sébastopol est privée d'électricité ce matin après des attaques contre des installations énergétiques. Et si Kiev insiste sur cette région, Franck Alexandre, c'est parce qu'elle est une base arrière importante pour l'armée russe.
6: L'intelligence artificielle embarquée a changé la donne. Désormais, les drones d'attaque de moyenne portée ukrainiens sont moins sensibles au brouillage et ils menacent les arrières russes en éliminant systématiquement les dépôts de carburant, les radars, les centres de commandement, en faisant peser une menace constante sur les voies d'approvisionnement. Ils façonnent le champ de bataille et isolent la Crimée. Une Crimée si stratégique pour la Russie, insiste Vincent Touré, chercheur à l'IFRI.
7: Le combat, il est décidé par la puissance de feu. La puissance de feu, aujourd'hui, pour qu'elle soit effective, il faut qu'elle soit précise. Ça implique donc des capteurs qui doivent être reliés efficacement ensuite à des centres de commandement et enfin à des moyens de frapper. Ce que font les Ukrainiens en visant la Crimée, c'est qu'ils touchent en fait ces trois points précisément. C'est-à-dire que la Crimée agit comme, on va dire, un nœud, en fait, un nœud névralgique. Et les Russes sont très dépendants de ce que la Crimée abrite. Donc là, les Ukrainiens, en fait, en frappant la Crimée, fragilisent la puissance offensive que les Russes ont à leur disposition pour pousser le front.
6: Conséquence, les offensives russes patinent. Reste que ce succès tactique ne s'est pas encore converti en gains territoriaux en faveur de l'Ukraine. Faute de troupes suffisantes.
4: Franck Alexandre.
3: L'Europe reste en rouge ce matin.
4: De nombreux pays suffoquent depuis plusieurs jours sous une importante vague de chaleur. Les alertes canicules se multiplient en Italie, au Royaume-Uni ou encore en France. La France a connu hier sa journée la plus chaude jamais enregistrée. Et de nouveaux records pourraient être battus aujourd'hui. Ces épisodes de chaleur sont de plus en plus intenses et précoces en raison du réchauffement climatique sur un continent peu préparé à de telles températures. Mais ailleurs, 40 degrés, ce n'est pas exceptionnel comme en Côte d'Ivoire. Vu d'Abidjan, cette vague de chaleur européenne suscite à la fois ironie, curiosité et une part d'empathie. Reportage Bintadiagne.
8: Sur la terrasse de la locodrome de Cocody, des jeunes dégustent un plat de garba, le nez scotché sur leur téléphone. Parmi eux, Esdras est étonné par la surabondance d'informations sur la canicule en France.
9: Les médias européens exagèrent un peu avec cette histoire des canicules. Parce que nous, à Abidjan, en fait, on vit toujours ça. Ce n'est pas pour une canicule qu'on va interrompre, par exemple, des cours scolaires ou le travail, en fait. Donc, qu'ils prennent courage, quoi.
8: Jean Clavert est beaucoup plus compréhensif. Pour lui, tout ceci sert à mieux prévenir un public peu averti.
10: Je me dis qu'en Europe, les autorités prennent des mesures assez drastiques parce qu'en réalité, ils ne sont pas habitués. Ça touche leur quotidien. Il y a même des morts.
11: Ici, par exemple, quand il fait très chaud, quand il fait dans les 40 degrés, on ne ferme pas les écoles?
10: Fermer des écoles pour la chaleur, c'est pas vraiment la bonne attitude pour nous ici, puisque ça fait partie de notre quotidien.
8: Même avis partagé par Denis, un fonctionnaire effrayé par les changements climatiques.
12: Si on inversait les rôles, que nous en Afrique ici, on avait vraiment une vague de fraîcheur qu'on n'avait jamais vécue. Peut-être on va à 10 degrés, 5 degrés, comme en Europe. Ça allait nous inquiéter, on allait beaucoup avoir aussi peur, on allait se poser des questions. Bon. Donc je pense que c'est quelque chose qu'ils n'ont jamais vécu auparavant. C'est normal que ça fasse partie de leur actualité. Quoi.
8: Pour les Abidjanais, l'actualité, ce sont les alertes météo concernant les pluies qui, chaque année, occasionnent des dégâts matériels. Bintadiane, Abidjan, RFI.
4: Et donc la France pourrait battre de nouveaux records de chaleur aujourd'hui. Le musée du Louvre, la Tour Eiffel, mais aussi le Mont-Saint-Michel en Normandie fermeront plus tôt en raison de cette canicule. De fortes températures qui causent aussi des coupures d'électricité dans l'Ouest, en Bretagne. Plus de 106 000 foyers étaient concernés hier soir et encore 70 000 ce matin.
3: La France qui rendait hier le plus grand des hommages à Marc Bloch.
4: L'historien et résistant juif fusillé par les nazis en 1944 est entré hier au Panthéon où sont inhumées les plus grandes personnalités du pays. Son cénotaphe était accompagné de celui de son épouse, Simone Vidal. Baptiste Coulon était présent à cette cérémonie de panthéonisation.
13: Sur la façade ensoleillée du Panthéon, le portrait de Marc Bloch, moustache et lunettes rondes. Au pied du monument, l'acteur Jacques Gamblin raconte l'historien qui révolutionna sa discipline.
14: Il est convaincu que l'histoire appartient aux sociétés entières. Un chant labouré, une coutume oubliée, une légende populaire peuvent parfois en dire autant qu'un traité signé par un roi.
13: Penser l'histoire dans toute sa vérité, un héritage qui inspire encore étudiants et enseignants.
15: Je suis sociologue et chez Marc Bloch, je retrouve quelque chose de précieux. Il faut comparer, déplacer son regard, accepter l'étrangeté pour mieux comprendre le monde.
13: Enveloppé d'un drapeau tricolore, le cénotaphe de l'historien, celui de son épouse, entre au Panthéon, à deux pas de la Sorbonne où il enseigna avant d'en être chassé parce que juif. Un destin dont s'inspire Emmanuel Macron pour cibler les discours nationalistes et ce qu'il nomme l'esprit de défaite.
16: L'esprit de défaite, sans cesse entretenu par ceux qui se proclament plus français que vous. Poison lent de notre vie publique et qu'il faut combattre inlassablement.
13: Conclusion d'un hommage à un homme des Lumières qui, de sa vie durant, s'est élevé contre le repli identitaire.
4: Reportage à Paris de Baptiste Coulon avec Benoît Gouttorbe. Le géant de la tech Meta prend un virage stratégique. Sa filiale WhatsApp change de patron au niveau mondial. Il s'agit désormais de l'Indien Kunal Shah. Le groupe américain espère que cet entrepreneur de la tech indienne pourra accélérer la monétisation de sa messagerie en ligne. Son portrait avec Abdullah Irali à New Delhi.
17: En Inde, Kunal Shah est un poids lourd de la tech. C'est le stratège qui a imposé l'application financière Cred. Pour mesurer son influence, nous avons joint le journaliste spécialisé Nikhil Pahwa. Pour lui, l'entrepreneur possède un atout rare.
18: Au fil des ans, Kunal a prouvé qu'il comprenait parfaitement les utilisateurs et les ressorts qui les fidélisent sur un réseau.
17: C'est cette expertise que Meta vient chercher. L'Inde est le premier marché de WhatsApp avec 1,5 milliard d'utilisateurs. Ici, l'application a quasiment remplacé le réseau téléphonique traditionnel. Pourtant, elle bute sur un obstacle, le paiement en ligne. Le régulateur indien bloque l'extension de son système de virement.
18: Sa croissance a été freinée parce que les services proposés aux utilisateurs restent trop basiques pour une telle plateforme.
17: Malgré son immense succès en Inde, WhatsApp a raté le train des paiements mobiles généralisés. Le défi de Kunal Shah est donc de transformer la messagerie en une super application sur le modèle du WeChat chinois. Une plateforme unique pour discuter, faire ses achats et gérer les services de la vie quotidienne. Abdullah Erali, New Delhi, RFI.
3: Du sport à présent, les plus fervents supporters congolais, Marion, sont restés éveillés bien tard cette nuit.
4: Ou bientôt ce matin, c'est selon Andréane. Et ils ont assisté à la défaite de leur équipe. Les Léopards de RDC s'inclinent 1-0 face à la Colombie dans ces phases de groupe de la Coupe du Monde, après avoir tenu le choc une bonne partie du match. Et c'est justement d'autant plus décevant pour le défenseur Steve Capuidi.
19: C'est toujours frustrant de perdre un match et encore plus quand on le perd 1-0. Je pense qu'on a été, solide malgré tout en première mi-temps. En deuxième mi-temps, il y a eu un peu plus d'espace et je pense qu'ils en ont un peu plus profité. Mais voilà, il reste un match à jouer et on va tout faire pour gagner ce match.
4: Le défenseur congolais Steve Capuidi avec Victor Misistrano pour se qualifier. En 16e, la RDC devra impérativement battre l'Ouzbékistan.
3: On reparle de la Coupe du Monde juste après ce journal avec Babacar Diarra. Pour terminer, Marion, vous nous parlez d'une sortie cinéma.
4: Les cinémas très fréquentés en cette période de canicule. Et parmi les nouveautés ce mercredi, L'étrangère, un film de Gaya Gigi qui met en scène le parcours d'une Syrienne qui fuit la Syrie d'Assad. Un aperçu avec Sophie Torlotin.
20: Mon mari est prisonnier politique en Syrie. Il est probablement mort.
21: L'héroïne de L'étrangère, Selma, est une exilée syrienne. Zahr Amir, elle, est iranienne. Mais l'actrice et son personnage partagent un vécu commun.
22: Je pense que ce qu'on partage, c'est justement cette envie de vivre et pas survivre.
21: C'est ce que Gaya Gigi montre dans son film L'étrangère, une Syrienne en attente d'un statut de réfugiée qui veut aussi vivre sa vie de femme en tombant amoureuse de l'avocat qui la défend.
23: Il faut plus qu'on se voit.
24: Je suis vraiment heureux pour toi.
21: Le seul lien avec ses proches restés en Syrie, c'est le téléphone. Selma se sent bien impuissante quand son fils l'appelle alors que son quartier est bombardé. Une expérience vécue aussi par Zahr Amir.
22: Là, en voyant la guerre en Iran, attendre de se réveiller le matin, en voyant des infos, bon, sachant que ce quartier de ton frère a été bombardé, il faut attendre qu'il t'appelle et que tu as 10 secondes pour qu'on te dise qu'il va bien. C'était un peu comme si je revis Selma.
21: Au-delà des questions d'exil, L'étrangère raconte un parcours singulier d'une femme bien décidée à reconstruire sa vie ailleurs.
4: L'étrangère de Gaya Gigi, ça sort aujourd'hui dans les salles en France.
3: Marion Kazanov, merci. RFI Matin dans 20 minutes, le retour de l'info africaine. Et avant ça, on parle de la Coupe du Monde dans le journal des sports et dans aujourd'hui l'économie. Et puis à 8h20, notre invité, le spationauste italien Luca Parmitano, membre d'équipage de la prochaine mission Artemis. Il nous en parle dans 5 minutes. L'infosport avec vous, Babacar Diarra. On commence par parler de la Coupe du Monde. Bien sûr, longtemps infranchissable, le gardien de la RDC a fini par céder hier soir face à la Colombie.
25: Oui, le portier du Havre, Lionel Messi, a tenu 76 minutes sur la pelouse de Guadalajara avec 8 arrêts à son compteur, mais sur une situation confuse. La défense des Léopards a manqué de vigilance et Daniel Munoz est venu le fusiller alors qu'il aurait peut-être pu mieux verrouiller son angle. Rien n'est perdu pour la RDC qui jouera sa qualification à Atlanta dans la nuit de samedi à dimanche face à l'Ouzbékistan. Dans le même temps, les Colombiens n'auront besoin que d'un nul face au Portugal pour conserver la tête du groupe K.
3: Le Ghana, les Black Stars ont été un peu plus solides face aux Anglais.
25: Il y a bien eu une barre transversale touchée en fin de rencontre. Pour le reste, les Black Stars ont annihilé tous les assauts des Three Lions, forcés au 0-0 à Boston. Anglais et Ghanéens partagent la tête du groupe L avec 4 points. Juste derrière, la Croatie occupe la 3e place après sa victoire 1-0 à Toronto contre le Panama à l'occasion de la 200e sélection du capitaine Luka Modric.
3: Ce soir, Babacar, le programme bascule déjà sur la 3e journée de la compétition. Dans le groupe C, le Brésil et le Maroc se livreront un match à distance pour la première place.
25: Comme le veut la coutume lors des derniers matchs de poule, toutes les équipes joueront en même temps. Le Maroc défiera une équipe.

Nous allons maintenant faire un saut temporel. Voici un titre qui est sorti au mois de juin. Mais c'était en 2012. Souvenez-vous.

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0: C'est Damien Guizard qui est avec nous sur Radio Galaxy. Bonjour.
1: Bonjour.
0: Vous êtes designer, enseignant-chercheur et vous êtes également le coordinateur de la branche design du Petit Perchoir de Rieux-Volvestre. Et vous allez nous parler des journées du design qui se tiennent les 26, 27 et 28 juin au château de Palaïs à Montesquieu-Volvestre. Un événement festif pour toutes et tous. Alors explication, de quoi s'agit-il, Damien ?
1: Avec cet événement, on essaye un peu de sortir des stéréotypes du design, donc de cet objet de luxe ou cet objet qui peut être très cher ou inaccessible, même en termes d'usage. Là, on est dans une volonté de montrer un design qui se pose des questions éthiques, qui se pose des questions de sociales aussi, de société, des questions culturelles, avec plusieurs expositions. Donc cet événement, il présente 17 expositions, des conférences, des tables rondes, mais pour aller plus loin et pour que ça soit plus ludique, plus attractif, il y a aussi un certain nombre d'ateliers, avec des petits plus aussi, comme une petite séance de yoga le matin, le dimanche matin, après la soirée du samedi soir. Mais il y a aussi, et ça c'est aussi parce qu'avec le Petit Perchoir, on a un public famille assez important et qui nous tient à cœur, donc il y a tout un espace famille, dédié aux familles, avec une exposition donc du village Tibulle, qui est un dispositif d'un petit village qui pourra accompagner les enfants autour des besoins et des émotions. Et ce dispositif-là, qui est justement à la rencontre entre le design, des questions autour de la parentalité, l'accompagnement de la parentalité, qui a été fait par le Petit Perchoir en lien avec plusieurs spécialistes dans l'équipe. Ce dispositif, il est aussi en lien avec un spectacle, le spectacle Préambule. Il y a aussi un autre spectacle, l'Odyssée, qui s'adresse à des plus petits. Et pour continuer sur la partie festive de l'événement, il y a aussi un concert de Bossa Nova le vendredi soir pour inaugurer tout ça. Et le samedi soir, il y aura un concert de Solak Balik, un concert de 5 musiciens sur scène un peu plus conséquent.
0: Et vous le voyez, c'est un programme très complet. Pour ces journées du design, vous avez souhaité réunir des designers, des artistes, des artisans, des étudiants, des chercheurs, mais aussi le grand public. Pourquoi est-ce qu'il est important de faire se rencontrer des univers aussi différents ?
1: Oui, alors, en mettant en place cet événement, on voulait pas faire de l'entre-soi. Nous, ce qui nous tient à cœur dans l'association, c'est de montrer au plus large public ce que peut être le design. Et après, pour le public spécifique, en fait, de montrer aussi et de les enrichir, de leur donner des envies, des inspirations, etc. Et pour le large public, une chose qui, moi, me tient à cœur, c'est que on est tous entourés d'objets et il me semble intéressant et important qu'on ait au maximum de clés de lecture de ceux qui nous entourent. Et cet événement a pour objectif de donner des clés de lecture, de donner des outils en fait aux gens pour comprendre comment peuvent être faits ces objets qui nous entourent, que ça soit la chaise, le couteau, mais peut-être des objets qui peuvent des fois paraître un peu plus inattendus, comme une brique ou un trombone en fait. Voilà, voilà tous ces objets qui nous entourent, qui ont été à un moment pensés dans une attitude designer ou par même un designer.
0: Alors, les journées du design, les 26, 27 et 28 juin, c'est tout public. Ça se passe donc au château de Palaïs à Montesquieu, dans un très beau cadre. On pourrait presque imaginer que le choix du lieu n'est pas un hasard, Damien.
1: Oui, alors c'est lié à une rencontre assez magnifique. Des fois, on dit les étoiles sont bien alignées. Suite à la dernière édition qui s'était super bien passée, qui avait lieu à Rieux-Volvestre, j'ai rencontré en fait Emmanuelle Defont, la propriétaire du,

0: agréable, plus sympa pour eux, dans un cadre magnifique. Il y a aussi le fait que ce château, il est normalement pas ouvert au public. C'est un château du 14e siècle. Le parc, il est magnifique, avec une forêt de séquoias. Et donc, c'est l'occasion aussi pour le public de voir ce bijou qui est ici sur notre territoire.
1: Alors, vous le disiez, il y a quelques minutes, le programme est particulièrement riche. Expositions, conférences, tables rondes, concerts, spectacles, ateliers participatifs, concours d'objets également. Est-ce qu'on peut refaire un petit récap sur les expositions qui jouent un rôle important? Dis-nous en plus, Damien.
0: Donc, il y a beaucoup d'expositions. Il y en a 17 en tout. Donc, je vais pas toutes les énumérer, ça serait trop lent. Mais pour en citer quelques-unes, pour que peut-être que le public puisse un peu mieux cerner ce qui peut être présenté, on a une exposition qui s'appelle La Salle, d'un architecte qui s'appelle Luc Armand, qui a travaillé au Mali et qui a construit une maison entièrement en terre crue et qui a fabriqué une machine à comprimer la terre. Il est passé par Paris, il est revenu sur Toulouse et là, il vient nous présenter ce travail-là et de le mettre en relation avec qu'est-ce que c'est la construction en terre crue ici, sur notre territoire et comment on peut construire en terre crue aujourd'hui et comment. Donc, il va nous présenter tout ça. Donc, c'est lié à une exposition et aussi à une conférence. Il y a aussi une exposition d'une rencontre de 4 personnages, un bûcheron, un designer, un scieur et un ébéniste qui présente l'histoire d'une assise, d'une chaise, depuis la graine de hêtre qui est rentrée dans la terre, qui pousse, qui devient un arbre. Cet arbre, il est coupé, il est scié, il est séché et dessiné pour après devenir une chaise. Donc, il y aura l'exposition de ça et donc de planches graphiques d'ailleurs, de dessins de Mathias Bonneau qui a donné lieu à une édition d'ailleurs d'un livre qui est édité au Seuil. Ensuite, dans les expositions, pour parler aussi d'une autre approche, il y a le Pierre Adora, c'est une exposition autour d'une sortie de résidence d'un designer qui s'appelle Pierre Charrier, qui a travaillé autour de la thématique d'un matériau qui est le marbre des Pyrénées, en fait, qui est issu d'une résidence qui a eu lieu dans un lieu qui s'appelle l'Atelier des Marbres à Illette, proche de Sarrancolin. Et c'est un lieu qui cherche à promouvoir le marbre des Pyrénées et à le remettre sur le devant de la scène, le revaloriser pour recréer une dynamique aussi territoriale, finalement d'une activité qui a périclité depuis quelques années sur ce territoire, alors que fut un temps, c'était il y avait un essor du marbre des Pyrénées. Il y a d'autres expos, peut-être d'autres un peu plus inattendues, peut-être. Il y a une expo qui s'appelle Bascule, qui est d'un designer qui a été invité au domaine de Palaïs et qui a eu comme contrainte et comme sujet de faire 30 chaises en 30 jours. Donc, une chaise par jour, en prenant les chaises, une chaise du château,
1: ouais,
0: et de la transformer en chaise à bascule. Puis plein d'autres expositions, bien sûr.
1: Et puis les visiteurs pourront également participer à des ateliers où on aime bien mettre la main à la pâte. Quels sont ces ateliers, Damien ?
0: Il y a plusieurs ateliers. Il y en a un, justement, moi qui me touche beaucoup, c'est celui d'une étudiante d'un DSA, diplôme supérieur d'art appliqué, d'une étudiante qui s'appelle Romane Cardinal, qui fait une proposition d'apprentissage de connaissances autour des nœuds en vue d'en faire des filets de beach volley ou des hamacs. En fait, elle a créé une plateforme numérique. Elle questionne la place du numérique aujourd'hui dans notre société. Elle a créé cet outil-là pour nous amener à sortir de l'écran et aller faire des nœuds pour avoir d'autres activités. Et donc, à partir du vendredi, tout le public pourra s'amuser à faire des nœuds, à apprendre de nouveaux nœuds pour faire des hamacs. Voilà, c'est des pratiques collectives pour qu'on puisse, pendant l'événement, faire une sieste. Voilà, en mangeant des bonnes crêpes du petit perchoir, peut-être. Ou
1: mais j'adore
0: pizza,
1: l'idée.
0: Voilà. Et puis après, jouer, voilà, au beach volley dans le parc, voilà, qui est immense.
1: Ouais.
0: On va pas se gêner. il y aura de quoi jouer aussi.
1: Génial.
0: Voilà. Et puis d'autres ateliers. Il y en a un autre sur, qui permet de nous sensibiliser, permettre d'apprendre à lire à la biodiversité dans nos jardins.
1: OK. Voilà.
0: Et puis plein d'autres ateliers aussi. Un atelier assez ludique qui est lié avec, justement, l'exposition de terre crue. Mm-hmm. On va avoir des grandes briques, en bois pour s'amuser à construire des voûtes, des arcs, voilà.
1: Des conférences et des tables rondes, quels sont les sujets à ne pas manquer ?
0: Alors, il y a 3 conférences et 2 tables rondes. Dans les conférences, il y a une conférence autour de la question du dessin, de la place du dessin quand on réfléchit un objet. Il y a la conférence Lhasa qui est en lien du coup justement avec la terre crue dont je parlais tout à l'heure. Mm-hmm. Il y a aussi une conférence en lien avec l'histoire de l'arbre, justement de cette graine qui devient une chaise. Il y a 2 tables rondes, dont une qui peut être intéressante justement pour un tout public, qui est sur chercher à poser des questions autour des définitions possibles du design. Donc il y a plusieurs invités qui sont des designers ou pas que, il y a aussi des architectes, différents spécialistes. Ils seront amenés à être questionnés autour de qu'est-ce que peut être leur définition du design. Et c'est des tables rondes où justement le public pourra aussi participer et questionner à son tour aussi les différents intervenants.
1: le

0: concours d'objets, Damien, ça demande quelques explications.
1: Oui, ça c'est une nouveauté. En fait, en tant que designer, on est souvent amené à travailler, à faire des concours. Et donc, on s'est dit, mais en fait, pendant l'événement, le public peut se mettre dans la peau d'un designer et avoir un sujet et le travailler comme un concours. Alors, je ne vais pas dévoiler le sujet. Le sujet sera donné...
0: Ça
1: reste secret. Okay. Mais il est là, voilà. Et donc, tout le monde, tout le public sera amené pourra participer okay. librement et faire des propositions en lien avec ce sujet qui sera donné donc pendant l'événement. Et il y aura une remise des prix le dimanche pour clôturer justement l'événement. On finit par la remise des prix du concours. Voilà.
0: Ce sera dimanche à 18h30.
1: Voilà, c'est ça.
0: Trop bien. Donc même les novices, hein, on pourra tous participer.
1: Bien sûr, oui, bien sûr.
0: Et à ne pas oublier le conteur qui viendra également pour vous parler de la légende du château. Il s'appelle Sébastien Vautelin.
1: Oui. Alors, il faut expliquer pourquoi un conte dans un événement comme ça. Il faut revenir un peu en arrière. C'est lié à un travail qui a été mené par le collectif Candide, qui sont des designers spécialisés en médiation culturelle. Donc, ça veut dire que c'est des designers qui vont dans des lieux spécifiques avec des outils du design pour transmettre ce que peut être le design et augmenter la qualité de vie en fait des gens dans les lieux dans lesquels ils interviennent. Et en fait, ce collectif Candide, avec le Petit Perchoir, on a fait une intervention dans la Masse Azurée, donc la maison d'accueil spécialisée de Rieux, pour vulgariser en fait des instruments de musique, c'est pas tout à fait ça, mais des instruments de musique dans le parc du jardin, qui ont été faits en collaboration avec les résidents de la Masse et l'équipe sociothérapeutique de la Masse. Et en fait, ces objets-là, donc ils font du son, ils génèrent du son, et suite aux rencontres et aux discussions qu'on a pu avoir avec les résidents de ce lieu-là, on a trouvé des témoignages magnifiques, et de ces témoignages magnifiques, on en a écrit une histoire, avec Sébastien Vautelin justement, et ça a donné naissance à un conte, puisque Sébastien est chanteur mais aussi conteur. Ce conte là il sera présenté, et c'est un conte donc de voix mais aussi d'objets.
0: On va rappeler, Damien, les journées du design, c'est du 26 au 28 juin au château de Palaïs de Montesquieu-Volvestre. Dernière question, Damien Guizard, si vous deviez donner une seule bonne raison de se rendre à ces journées du design à Montesquieu, ce serait laquelle?
1: Moi, je dirais que c'est la rencontre avec une discipline, mais la rencontre avec plein de gens passionnés. Mmh. Et c'est la rencontre avec un moment festif, un moment agréable, et la rencontre aussi avec un lieu en fait, incroyable et un paysage magnifique.
0: Et on va indiquer que l'entrée est de 5€ seulement pour que ce soit accessible au plus grand nombre, plus une adhésion à prix libre pour continuer de profiter de cet événement dans les années futures. Et pour plus de renseignements et pour retrouver le programme détaillé, on peut se rendre sur le site internet lepetitperchoir.com. Vous avez des réseaux, il me semble, Facebook, Instagram?
1: Oui, Facebook, Instagram. Et après, voilà, toute la programmation est détaillée sur le site du Petit Perchoir.
0: 26, 27 et 28 juin, c'est au château de Palaïs à Montesquieu-Volvestre. Et c'est Damien Guizard qui était avec nous sur Radio Galaxie. On vous remercie.
1: Merci.
0: Belle journée à vous.
1: Merci.

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4: C'est le journal de Martin Guèze avec à la une un soleil toujours plus haut, des records toujours plus chauds, même le nord de l'Europe n'est plus à l'abri.
6: Et la vague de chaleur qui touche tout le continent, la Belgique par exemple, s'apprête à vivre la nuit la plus chaude de son histoire. Près de 30 degrés, le plat pays absolument pas habitué à de telles températures. Témoignage rare à suivre ensuite en France, celui de parents dont la plainte n'a pas été prise en charge correctement dans une affaire de violence sexuelle contre leur enfant, alors que le pays réévalue 70 000 plaintes après l'onde de choc de l'affaire Liana. Gros plan ensuite sur notre enquête en Chine, où les autorités mettent la pression sur la communauté LGBT et où de nombreux événements sont successivement annulés dans le pays. Et puis enfin, la nuit au Mondial fut pauvre en but, mais riche en points pour le Ghana, qui fait un grand pas vers les 16e de finale après son nul 0-0 contre l'Angleterre.
4: École fermée, piscine gratuite, ventilateur en rupture de stock, l'Europe fait face à l'une des pires canicules de son histoire.
6: La gratuité des piscines municipales, c'est seulement aux Pays-Bas. En revanche, la pénurie de ventilateurs touche toute l'Europe de l'Ouest. En France, le groupe Carrefour en a vendu 30 000 en une seule journée, c'est 1000 fois plus que d'habitude. La France, où 68 000 foyers sont privés d'électricité, dans l'Ouest du pays, la chaleur qui a endommagé un transformateur en Bretagne, où la vigilance rouge, le niveau d'alerte maximum, est activé, comme c'est le cas dans 58 départements français. Les jours passent et les records de chaleur qui tombent aussi. En Belgique, qui s'apprête à passer la nuit la plus chaude de son histoire et qui se prépare en conséquence, Pierre Benazé.
7: À la terrasse de la place Keim à Bruxelles, Laetitia déguste une glace aux fruits de la passion après une éprouvante journée d'institutrice.
8: Là, il fait très chaud dans les classes. Il n'y a presque pas d'ombre dans les cours, en fait. Il n'y a presque pas d'arbres. Donc voilà, les enfants ont très chaud. On est de côté nord, mais il fait très chaud. On n'arrive pas à diminuer la température. On a mesuré, il faisait 34 degrés, ouais. On n'a pas de ventilation. Mais normalement, à partir de demain, on a demandé aux parents de venir chercher, si c'était possible, leurs enfants à midi pour les garder chez eux, quoi.
7: En face, le magasin de bricolage d'Eliott a été carrément dévalisé de tous ses ventilateurs en l'espace de 3 jours.
9: Vendredi, on a reçu un transfert d'une trentaine de pièces. Avant ça, j'avais une trentaine de pièces aussi. Et ce matin, j'avais plus que 4 ventilateurs.
10: Et ils sont plus là.
9: Ils sont plus là. On les a vendus en l'espace d'une matinée aussi. Donc, voilà. Tout acheté. J'avais des petits de table, j'avais des moyens de table, j'avais des grands sur pied. Vraiment, ils ont tout pris, quoi.
7: Les autorités communales font circuler les emplacements des fontaines à eau potable ou des îlots de fraîcheur. Et plusieurs communes ont décidé de suspendre les cours dans l'après-midi jusqu'à ce vendredi. Pierre Benazé, Bruxelles. RFI.
6: La Belgique, où l'Atomium, l'un des symboles de la capitale Bruxelles, va adapter ses horaires et fermer l'après-midi. Même chose en France pour la Tour Eiffel et pour le musée du Louvre. La France, où au moins 40 personnes sont mortes par noyade depuis une semaine.
4: La canicule en Europe, on en reparle dans la revue de presse internationale, la presse journal. Le Congrès américain, Martin, adopte une résolution pour ordonner le retrait des forces américaines dans le conflit contre l'Iran.
6: Ce qui a fait enrager le président américain Donald Trump. Une résolution symbolique qui n'a pas force de loi, mais qui va dans le sens de la fin de la guerre débutée le 28 février dernier, même si l'Iran et les États-Unis affichent toujours leur divergence sur le détroit d'Ormuz et sur le dossier du nucléaire. Au lendemain de la fin des discussions à Lucerne, en Suisse, hier, le secrétaire d'État américain Marco Rubio a exclu l'imposition par l'Iran de frais de passage dans le détroit, répétant que Washington n'accepterait ni péage ni redevance, alors que l'Iran et Oman ont, dans un communiqué commun, fait savoir qu'ils restaient souverains sur ces eaux territoriales et qu'ils étudieraient les coûts d'administration du détroit. Alors qu'une délégation iranienne de haut niveau était hier à Mascate, la capitale d'Oman, Guilhem Deltey.
11: Un engagement à maintenir un passage sécurisé. Ce sont les mots choisis par Oman et l'Iran pour décrire leur position concernant l'avenir de la navigation dans le détroit d'Ormuz. Mais leur communiqué commun ne mentionne pas un passage libre, simplement un respect du droit international. Les deux pays affirment ainsi rester dans une légalité, mais sans prendre d'engagement sur l'absence à terme de frais de passage. Oman et l'Iran annoncent même mettre en place un groupe de travail conjoint. Celui-ci est censé élaborer une position commune des deux pays sur la gestion du détroit détroit d'Ormuz. La façon dont cette voie de navigation sera gérée par les deux pays, les services qui seront fournis et les coûts qui y seront associés. Ces derniers mois, Oman n'a pas écarté l'idée iranienne d'instaurer des frais de passage. Une idée en revanche vivement dénoncée par les autres monarchies pétrolières de la région, mais Mascate et Téhéran se défendent de mener une politique du fait accompli. Les deux capitales insistent sur leur souveraineté sur le détroit d'Ormuz, mais annoncent l'ouverture d'un dialogue avec les pays riverains du Golfe, des pays attaqués par l'Iran ces derniers mois, mais qui sont des partenaires de premier plan pour Oman.
6: Et hier, une trentaine de bateaux ont tout de même pu traverser le détroit. Le protocole d'accord signé la semaine dernière entre les États-Unis et l'Iran prévoit théoriquement une réouverture du détroit et un passage libre pendant 60 jours.
4: RFI 9h05 à Paris, une loi intégrale sera examinée en France contre les violences sexistes et sexuelles.
6: Une demande de longue date des associations féministes et de défense des droits des enfants. Demande qui se faisait encore plus pressante depuis le scandale de l'affaire Liana dans le pays, qui a fait éclater au grand jour les dysfonctionnements de la justice dans la prise en charge des violences sur les mineurs. Liana, du nom de cette jeune fille de 11 ans, retrouvée morte il y a 3 semaines dans le sud-ouest du pays, victime d'un multirécidiviste, jamais inquiété auparavant, malgré une plainte déposée par la mère d'une enfant qui accusait le même homme de l'avoir violée une 50aine de fois. RFI vous propose ce matin un témoignage rare qui illustre la mauvaise prise en charge des victimes dans les affaires de violences sexuelles sur les mineurs. Témoignage de parents dont la plainte n'a pas été prise au sérieux, témoignage recueilli par Pierre-Olivier.
10: Il y a quelques jours, Isabelle, la mère d'un petit garçon de 10 ans qui accuse son babysitter d'agression sexuelle, reçoit le jugement de relax du tribunal de Bobigny. En cause, un manque de preuves. Mais ce qui la choque le plus, ce sont les commentaires écrits par les magistrats et oubliés dans le jugement. Une mère plus bohème que bourgeoise, y lit-on, une psychologue qui entraîne son fils dans un délire de victimisation. Isabelle, la mère, tombe de sa chaise.
12: C'était d'abord un tremblement dans tout le corps. Après, très vite, je sentais vraiment de la colère qui montait. Enfin, je me disais, mais c'est pas possible, en fait, que la parole de mon fils soit traitée comme ça. C'est nauséabond, en fait. La justice rajoute une agression de plus, alors que enfin, la victime mérite d'être traitée avec tout le respect que sa souffrance appelle.
10: Lucas, le père, dit ne plus avoir confiance en la justice.
13: Ça remet en cause notre jugement, mais ça remet aussi en cause tous les jugements que ces personnes-là ont prononcés. Qu'est-ce que ça veut dire, un biais cognitif comme ça? Ce qu'il faut prendre en compte, c'est la douleur des victimes, c'est la protection des personnes qui sont en danger. On voit bien que là, c'est pas un problème de moyens. Ces personnes, elles ont perdu le sens de leur travail.
10: Les parents ont saisi le Conseil supérieur de la magistrature. Paul Jouty est leur avocat.
14: Là, on a vraiment une blague de très mauvais goût qui confine au jugement de valeur, qui dit beaucoup de choses sur une vision de la société et de la manière dont on catégorise les gens. Et surtout, ça révèle, dans ce cas-là de figure très particulier, vraisemblablement le point de vue d'un magistrat qui ne faisait que peu de considération de la parole de cet enfant. Oui, ça c'est certain.
10: Contacté, le tribunal de Bobigny assure que toute la lumière sera faite sur cette affaire et présente ses excuses à la famille.
6: Et nous reviendrons longuement sur ce dossier précis tout à l'heure dans RFI Midi. Le ministre de la Justice, Gérald Darmanin, s'est lui dit favorable hier à la création d'un fichier de surveillance des pédocriminels dans le pays.
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4: À Kinshasa, où le président burundais a achevé sa visite.
6: Évariste Ndayishimiye, actuel président de l'Union africaine, qui a conclu cette visite de 2 jours par une rencontre avec son homologue congolais Félix Tshisekedi. Les deux chefs d'État ont notamment appelé à la solidarité internationale et à plus de coopération pour faire face à l'épidémie d'Ebola, qui sévit toujours dans l'est de la RDC. Coopération renforcée notamment avec l'Ouganda, avec qui la RDC partage près de 800 km de frontières. Les deux pays ont lancé hier en Ituri une opération commune de surveillance et de dépistage, avec notamment le déploiement de laboratoires mobiles. Kinshasa qui veut donner des gages à son voisin et qui veut rassurer, alors que la frontière est fermée depuis près d'un mois. Envoyé spécial à Arou, en Ituri, Pascal Moulégua.
15: Au cœur du dispositif, un laboratoire mobile installé à moins de 10 km de la frontière ougandaise, une infrastructure stratégique dans cette zone de forte mobilité. Pour les autorités locales, cet outil marque un tournant dans la lutte contre l'épidémie. Johnny Wadri Adjoma, maire de cette commune de près de 200 000 habitants.
16: Nous sommes à 300 km de Bounia, là où les échantillons allaient pour les examens, et il y a des fosses à passer jusqu'à Kinshasa. Voyez-vous, nous sommes à 2000 km à vol d'oiseau. En tout cas, l'avènement de ce laboratoire, vraiment, ça rassure pratiquement tout le monde. Plus rien à craindre de la situation sous contrôle.
15: Le docteur Moïse Aguenoun est le médecin directeur de l'hôpital général d'Arou qui accueille le laboratoire.
17: Notre laboratoire a une capacité d'analyse de 4 échantillons par heure avec une autonomie d'énergie. Déjà quand ce laboratoire n'était pas là, les séjours moyens des patients en attente de leurs résultats était autour de 7 à 8 jours. Nous avons réduit ces séjours moyens-là à 72 heures tout au plus.
15: Un dispositif pour rassurer non seulement l'Ouganda, mais d'autres pays de l'Est africain. Les deux pays partageront à la fois les informations et mutualiseront les solutions. Dieudonné Mwamba, le directeur général de l'Institut national de santé publique de la RDC, l'organe qui gère les ripostes aux épidémies.
18: Nous aurons des équipes qui vont travailler ensemble. Donc c'est vraiment la matérialisation de cette collaboration. Et pour être sûr que de part et d'autre, la surveillance se fait de manière efficace, la détection des cas et même la...
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0: Bonjour à tous, bonjour à toutes, bienvenue sur le 98.5 FM, la radio du sud de Toulousain, et nous allons parler spectacle, nous allons parler théâtre, parce que c'est les sorties de classe des comédiens qui ont pris des cours à la maison d'acteurs du Grand Rock, et pour en parler, je suis avec la présidente Sylvie Almond. Sylvie, bonjour.
1: Oui, bonjour Bruno, bonjour les auditeurs.
0: Et Noémie, elle, une des directrices artistiques et la directrice pédagogique.
2: Bonjour Bruno, bonjour à tous.
0: Alors, Sylvie, le Grand Rock, c'est le nom de la troupe, de la compagnie de théâtre, et la maison d'acteurs, c'est votre théâtre de poche à Carbonne.
1: Voilà, c'est un lieu où on peut exercer nos ateliers, donc déjà c'est bien, on est chez nous. Et ensuite, on présente dans cette salle des spectacles ouverts au public. Alors ça peut être des œuvres qu'on a créées nous-mêmes, ou on reçoit aussi des compagnies extérieures.
0: C'est intéressant d'avoir son propre théâtre, on y fait ce qu'on veut.
1: L'avantage, c'est qu'on profite du lieu au niveau d'un planning qui est déjà pas mal chargé. Et on est ouvert à toutes les résidences aussi qu'on peut faire, les répétitions, voilà, l'installation du matériel. C'est vraiment une grande liberté pour une compagnie.
0: Ce qui est intéressant avec cette compagnie et ce lieu qui vous appartient, c'est que vous avez la possibilité de l'occuper pratiquement tout le temps à temps plein et donc d'y faire des cours parce que vous avez des classes pour adultes et pour ados, je crois, oui, qui ont lieu toute la semaine, tout au long de l'année.
1: Oui, oui, c'est occupé 4 à 5 jours, soir, plus souvent par semaine, par des ateliers, puisqu'on a 2 ateliers adultes et 2 ateliers adolescents.
0: Ateliers adultes le lundi et le mercredi, je crois.
1: Oui.
0: Et les adolescents plutôt les week-ends?
1: Alors, les adolescents, il y a un atelier le mercredi et ensuite un week-end par mois qui est animé par Noémie, elle.
0: Noémie, vous êtes, vous, donc, la responsable pédagogique de ces ateliers. Ce sont des vrais ateliers qui sont conséquents, c'est-à-dire qu'à chaque fois, c'est des longues heures de nuit de travail, presque.
2: Absolument, de longues nuits, en tout cas entre 19 et 23 heures pour les adultes. Donc, ce qui fait quand même 4 heures, le lundi soir ou le mercredi soir, c'est pas rien dans une organisation quotidienne. Les adolescents, ceux du mercredi, c'est quand même 3 heures. On prend les plus jeunes à partir de la 6e. Et les nouveaux arrivés. Et puis, il y a un stage ado qui est encore plus exigeant, disons, puisque dans cet atelier, il y a beaucoup qui souhaitent en faire leur métier. Et donc, c'est un week-end par mois, de 10h à 17h. C'est assez conséquent pour eux, effectivement.
0: Ce qui veut donc dire qu'on pourrait les comparer à des cours de théâtre professionnels.
2: En tout cas, on essaye, oui, de les amener vers une grande exigence, une grande implication et du sérieux, même si, effectivement, on n'oublie pas que c'est un loisir pour la plupart. On essaye vraiment d'aller au bout de l'exigence qu'on peut avoir d'abord collectivement et puis ensuite individuellement pour chacun, oui.
0: 4 heures de cours de théâtre par semaine, plus les répétitions à faire à la maison, à apprendre ses textes et puis à répéter devant le miroir éventuellement, c'est quand même conséquent, comme vous dites.
2: Absolument, il y a l'apprentissage des textes qui prend un certain temps. Et puis après, on invite aussi beaucoup les comédiens qui partagent des scènes à se voir en dehors. Ce qu'ils font. Et puis, il y a tout le travail de répétition générale, tout le travail de mise en place du décor. Parfois, voilà, par exemple, les élèves de l'atelier du mercredi sont venus à 2 ou 3 reprises construire les décors de leur représentation. Donc oui, c'est une grande implication, mais tout ça se fait dans la joie, dans un esprit festif. Et je crois que c'est aussi pour ça que les gens restent.
0: Donc, si on se voit aujourd'hui, c'est parce que ce sont les sorties de classe du théâtre de la compagnie Le Grand Rock, des adultes, qui vont se dérouler les 26 juin et 27 juin pour un des groupes, le groupe du lundi, c'est ça? Et début juillet, les 3, 4 et 5 juillet pour le groupe du mercredi. Alors, à chaque fois, ce sont des metteurs en scène différents qui se sont occupés de former ces comédiens. Pourquoi différents? Parce qu'ils apportent quelque chose de différent à chaque fois?
2: Absolument. Pour l'atelier du lundi, donc je me suis occupée de ce groupe toute l'année, avec la participation une fois par mois de Cristobal Pereira-Bert, qui est artiste de cirque de la compagnie Elefanto et qui est un expert de l'expression corporelle. Et cette année, c'était vraiment le thème de l'atelier du lundi, c'était d'explorer tout ce que malheureusement on a du mal à exprimer avec le corps. Voilà, les comédiens français ont tendance à être beaucoup dans le mental, dans la réflexion, dans l'apprentissage et la compréhension du texte, en oubliant parfois d'y investir le corps. Et donc c'était la mission de Cristobal cette année, ce qu'il a fait avec brio. Sylvie peut en témoigner puisqu'elle fait partie de l'atelier du lundi.
1: Oui, ça a été un réel apport d'avoir cette intervention spécifique sur le corps. Et au fur et à mesure, ça s'est construit avec le texte, avec la mise en scène. Et on a fait un bilan justement de ces interventions. On était tous ravis et on a compris qu'il y avait quelque chose qui se passait en plus de tout ce qu'on faisait avant, quoi.
0: Mmh. Ça, c'est bien du théâtre, où on est présent sur scène, en étant devant des spectateurs et en jouant avec son corps pour que les émotions transparaissent.
1: C'est ça, et surtout quand on n'a pas de texte, parce qu'on est tous sur scène et quelquefois on ne parle pas, mais il faut exprimer quelque chose.
0: Donc je rappelle, les sorties d'atelier du lundi, ce sont les 26 et 27 juin, à 20h30 à chaque fois. Si on faisait la présentation, Noémie, de cet atelier du lundi, les thèmes abordés, c'est quoi ?
2: Alors, pour l'atelier du lundi, j'ai intitulé cette représentation « Corps et âme ». Donc, c'est un montage de textes de plusieurs auteurs différents. Ça va de Jodorowsky, Noël Renaud, Marie-Anne Diaye, Israël Horowitz, Rémi DeVos, qui sont des auteurs pour la plupart contemporains. J'ai choisi des scènes qui ont pour point commun le non-dit, c'est-à-dire que les mots n'expriment pas les réelles émotions qui se cachent derrière. D'ailleurs, il y a aussi quelques scènes de Pomera qui est assez connue pour ça, c'est-à-dire que les mots n'expriment pas ce qui a vraiment besoin d'être dit. Et donc, l'idée, c'était d'amener les comédiens à la fois interpréter le texte, mais tout le travail de cœur derrière qui a été énorme, puisqu'il n'y a pas de décor du tout pour ces représentations. Ce sont les comédiens qui forment un décor de corps. Et donc, il fallait que ce cœur exprime ce qui n'est pas dit avec le corps, la respiration et le visage. Ça a été tout ce travail-là. Et donc, les scènes s'enchaînent comme une cellule composée de plein d'autres petites cellules. Cette grande cellule se modifie en fonction des scènes et évolue comme ça pendant à peu près 1h45 avec un entracte.
0: Avec un entracte au milieu, rappelons également qu'à chaque fois, la maison d'acteurs propose un bar pour se désaltérer et pour pouvoir discuter avec les comédiens, qu'ils soient professionnels ou là, semi-professionnels pratiquement, parce que 4 heures de théâtre par semaine, c'est quand même quelque chose d'important. On peut réserver ses places où, Sylvie ?
1: On peut réserver ses places sur Hello Asso ou passer par le site internet legrandrock.com, ça mène à Hello Asso. Et les places sont à partir de 7€ et jusqu'à 10€. Il n'y a que 50 places, donc je conseille de réserver.
0: C'est ça, j'allais dire. C'est un petit théâtre, j'allais dire familial presque, qui est très intime. Un petit théâtre, mais avec de vrais fauteuils, avec une belle scène, avec une belle profondeur de scène, où on a l'occasion de voir et de faire des choses. Le 26 et le 27, donc pour la première sortie de classe. Deuxième sortie, ça va être début juillet, du 3, 4 et 5 juillet. Et là, c'est le deuxième metteur en scène.
2: Absolument, c'est Giancarlo Ciarapica qui a mené cet atelier la seconde partie de l'année, même s'il a été responsable de toute la distribution et le choix des textes. Donc cette représentation s'appelle Réveil matin brun. Et je me suis occupée donc de la première partie de l'année pour tout ce qui est création du groupe, parce qu'on accueillait aussi des nouveaux élèves, travail de plateau, etc. Et puis Giancarlo est arrivé donc en février pour monter vraiment la mise en scène de ces représentations. Cette fois-ci, il s'agit d'une traversée incisive de ce qui fonde ou entrave nos libertés. Donc, ce ne sont que des textes choisis qui parlent de résistance, d'indignation. Il y a des auteurs comme Camus, Sartre, La Boétie, Boris Vian, et puis un fil rouge qui est donc Matin Brun de Franck Pavlov. Donc, cette fois-ci, le travail qui a été demandé aux comédiens, c'est d'être vraiment force de proposition. Voilà, ça a été une recherche collective et Giancarlo leur a demandé d'être investis complètement dans la création de leurs personnages et leur façon d'interpréter ces textes-là.
0: Donc, il y a le côté créatif en plus du comédien sur scène, au-delà du travail du metteur en scène.
2: Absolument.
0: Un metteur en scène, ça sert à quoi au théâtre ?
2: Un metteur en scène, ça sert à inviter et à donner les moyens aux comédiens de trouver en eux leur façon d'interpréter. Donc on est comme quelqu'un avec un grand trousseau de clés et avec plein de clés et puis on essaye toutes les clés, personne n'a la même. Donc on invente des clés pour que chacun puisse trouver en soi la confiance de jouer en fonction de ce qu'il est et pas ce qu'on attend de lui. Et ça c'est vraiment un travail complexe qui parfois prend beaucoup de temps en fonction de l'âge à laquelle on arrive, en fonction de nos blocages, de notre personnalité, en fait, on invite vraiment à se libérer de tout ce qui nous entrave et de se reconnecter à ce qu'on est profondément.
0: Ce qui veut donc dire que le travail de comédien, c'est du travail sur soi ou c'est du travail pour les autres ?
2: Sylvie, qu'est-ce que t'en penses ?
1: Moi, je pense que c'est les deux. Enfin, c'est-à-dire que c'est un travail sur soi et il nous laisse quand même faire des propositions, c'est ça qui est intéressant, et d'exprimer nos émotions à travers un personnage qui ne nous correspond pas forcément, qui n'a pas forcément notre caractère et notre façon de vivre. Donc là, déjà, il faut s'imbiber du personnage. Et ensuite, l'intérêt, c'est quand même de le montrer aux autres, mais de faire passer ses émotions, de montrer. Le public, c'est un aboutissement. Mais tout le travail qu'on fait avant, c'est aussi pour nous et pour le groupe. C'est ça qui est très important. C'est pour ça qu'on est tous sur scène.
0: Ce que vous dites qui est assez intéressant, c'est que c'est un travail de groupe qui est fait.
1: Énorme.
2: Absolument.
0: Donc ça, c'est votre rôle en tant que, vous directrice pédagogique et en plus metteuse en scène, de travailler ce groupe pour qu'il y ait une cohésion et surtout une espèce de cohérence dans l'ensemble.
2: En fait, vraiment, ça, c'est, je crois que c'est vraiment le cœur de notre métier. Avant tout, c'est de créer un groupe. On n'a pas de réalisation cohérente et vivante si on n'a pas de groupe. Et si les gens ne se sentent pas à la fois un et tous. Et ça, réussir à faire exister les individualités dans un groupe, c'est vraiment ce qu'il y a de plus intéressant, mais aussi de plus complexe. Voilà, parce que forcément, y a des individualités plus fortes que d'autres, qui prennent plus de place que d'autres, et donc il faut arriver à réguler comme ça, sans violence, évidemment, sans braquer les gens. Mais c'est important, parce que parfois, dans le théâtre, on voit aussi des gens être secoués, et on se refuse à ça, mais on invite vraiment les gens à se mettre au service du groupe et du projet commun.
1: C'est peut-être la différence justement avec le cinéma, parce que le cinéma, les scènes sont faites par période, séquences, et elles sont coupées, et tous les acteurs travaillent pas tout le temps ensemble, et les scènes ne se suivent pas dans l'ordre du film. Alors il y a un travail d'équipe de techniciens, mais moins chez les acteurs que ceux du théâtre, parce qu'être sur scène tous ensemble, vivant,
0: c'est du spectacle vivant justement. Avec une réaction du public et des comédiens en face de ce public. Donc, si vous voulez voir du spectacle vivant, si vous voulez voir comment les comédiens ont été formés, comment les comédiens travaillent sur eux-mêmes pour vous présenter le meilleur d'eux-mêmes, ça se déroule le 26 et le 27 juin pour le premier groupe de comédiens, ceux qui ont travaillé avec Noémie L sur Corps et Âme, 26 juin, 27 juin à 20h30, les réservations sur legrandrock.com ou sur Helloasso. Et si vous voulez voir un autre travail avec d'autres comédiens sur d'autres jeux de scène, ça se passe les 3, 4 et 5 juillet sur le travail de cette fois-ci du metteur en scène Giancarlo Ciarapica sur Réveil Matin Brun, et vous aurez deux aspects différents du travail et du metteur en scène et des comédiens.
2: Je voudrais quand même parler des ateliers ados qui ont des représentations mais qui sont déjà complètes, donc on n'en parle pas parce que malheureusement on ne peut pas ouvrir d'autres réservations. Mais on a eu la première de l'atelier ado week-end qui a été vraiment une grande réussite. C'est une grande fresque sur le cinéma écrite par un ancien élève des ateliers ados qui est aussi atelier du mercredi, qui s'appelle Ethan Lévy et qui a donc écrit le spectacle pour les ados et qui est en formation assistant metteur en scène. Et il faut quand même lui rendre ce qui lui appartient.
0: Dernière petite chose, si vous aussi vous êtes intéressé à l'avenir par prendre des cours de théâtre sérieux, à prendre des cours et à vous investir dans le travail de comédien, vous pouvez contacter Le Grand Rock parce que à la rentrée prochaine, de nouvelles classes vont se mettre en place. Et n'hésitez pas, vous pourrez rencontrer les metteurs en scène, la présidente et voir un petit peu les avis des autres comédiens.
1: Tout à fait, et je les invite à venir voir déjà les présentations de cette année. Ça leur permet de mettre un pied déjà dans le théâtre. Et ensuite, on sera présent au Forum des associations en septembre à Carbonne, bien sûr. Mais je conseille de prendre contact déjà en juin-juillet parce que on a...
0: Les places sont chères.
1: Voilà, on n'a pas beaucoup de places.
0: C'est surtout parce qu'il y a beaucoup de demandes.
1: Voilà.
2: Et parce que les gens restent, et ça, c'est quand même une bonne nouvelle pour nous.
0: Voilà, donc le 26 et le 27 à 20h30, première sortie de classe des comédiens. Et les 3, 4 et 5 juillet pour la seconde représentation des sorties de classe des comédiens au Grand Rock à Carbonne, à la maison d'acteurs. Pour ceux qui ne savent pas encore où se trouve la maison d'acteurs, elle se trouve dans la zone de l'autre côté de l'A64, à côté du magasin Jeep. Ça sera plus simple pour vous pour les trouver. Mesdames, merci beaucoup.
2: Merci beaucoup, Bruno.
0: Puis bonne préparation pour ces sorties de classe alors.
1: Oui.
2: Merci.

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0: Hello magnifique vous, je suis Nadège Gaël-Sielé, coach de vie holistique. Je viens vous partager des témoignages spontanés et des pépites pour atteindre le bonheur. Chaque semaine, ici, de nouveaux secrets vous seront dévoilés et vous pourrez aussi retrouver ces témoignages en ligne dans le magazine Version Grandiose. Alors pour vous, c'est quoi le bonheur ?
1: Donc le bonheur, moi je trouve que c'est de vivre chaque moment qui vient l'un après l'autre, d'essayer de prendre les bons moments qui font oublier pas mal de mauvais moments, mais c'est le principe sûrement de la vie, enfin de la vie. En plus, moi je pense souvent à la résilience de Cyril Nick, ça m'a beaucoup influencé. Et donc je pense qu'il faut partager avec les autres qu'on rencontre, les gens qu'on connaît et puis même les gens qu'on ne connaît pas, il faut essayer de partager les moments qu'on peut avec eux et trouver le bon côté des choses et des gens.
2: Pour moi, le bonheur, il est en chacun de nous. C'est libre à nous de le prendre ou pas, peu importe la météo, qui fasse soleil ou que ça soit la pluie. Le bonheur, il est là en nous si on sait le prendre. Voilà. Ce n'est pas les éléments extérieurs qui font le bonheur, c'est le ressenti qu'on a en nous. Voilà. Il faut cultiver cette joie de vivre chaque instant. Et puis bon, quand on sait que la vie... elle peut continuer ou qu'elle peut s'arrêter comme ça, on essaye de prendre le meilleur de chaque moment. C'est ça ma vision du bonheur.

0: c'est de, bah, d'essayer de se comprendre lui-même, d'essayer de percer en lui-même les, ce qu'il a de, les choses positives qu'il a en lui et qui peuvent outrepasser les, des choses négatives qui, voilà, qui pourraient survenir de lui, quoi. Et essayer de montrer ça aux autres et d'essayer d'échanger avec les autres, trouver leur bon côté aussi, puis d'échanger sur ses bons côtés. Et puis même si on n'est pas d'accord, c'est pas grave, on donne son avis, l'autre personne donne son avis, et c'est ça qui fait qui donne la bonne solution souvent des choses de la vie, enfin en général. Trouver une solution collective avec une personne, ou que ce soit dans sa famille, les amis ou d'autres personnes, même dans des groupes associatifs ou autres, quoi. Voilà.
1: C'est quoi le bonheur est une idée originale de Nadège Gaël Cielé. Retrouvez toutes ses confidences en ligne dans le magazine Version Grandiose et chaque semaine, découvrez de nouveaux secrets sur votre radio préférée. À bientôt!
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1: Bonjour à toutes et tous. Comme prévu, la plupart des températures ont continué à la progression ce mardi, avec plus de 42 degrés sur la plupart des stations de mesure de la zone de diffusion de Radio Galaxie. On a relevé 40 degrés et demi au Mas d'Azil, 41 degrés à Francazal et à Muret, 40,9 à Toulouse et 40,3 à Palamini. Pour Toulouse-Blagnac, cela constitue un record depuis l'ouverture de la station en 1947, record pour un mois de juin. Aujourd'hui, mercredi 24 juin, notre département est toujours placé en vigilance rouge canicule pour le troisième jour consécutif. Le ciel est très dégagé toute la journée, ce n'est qu'en fin d'après-midi que des nuages formés sur le massif central gagnent par le nord notre région, sans pour autant limiter la chaleur. Le vent est orienté au secteur sud-est avec un vent notamment modéré sur le Lauragais. Les températures très chaudes dès ce matin, avec souvent 23 à 25 degrés au lever du jour, grimpent jusqu'à 38 à 40 degrés de Saint-Gaudens à Muret. La nuit prochaine, chaleur accumulée par les sols et faible vent d'automne nous réserve une nouvelle nuit tropicale, avec au plus bas 25 degrés entre Muret et Toulouse, 22 à 24 degrés ailleurs, et seules les vallées pyrénéennes voisinent les 20 degrés. Jeudi 25 juin, après un début de journée toujours très ensoleillé, en cours d'après-midi, des nuages formés sur les Pyrénées débordent vers le Piémont, puis gagnent toute notre région, en donnant un temps lourd. Un risque d'orage existe en début de nuit entre les Hautes-Pyrénées et les coteaux du Savès. Mais les averses attendues sont très faibles, même si l'activité électrique peut, elle, être bien forte. Le vent orienté au secteur sud-est tourne au secteur ouest en début de nuit. Les températures perdent 1 ou 2 degrés tout en restant caniculaires, puisqu'on attend toujours de 36 à 38 degrés du Comminges vers le Muretin. Bonne journée à toutes et tous.
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0: On vend des articles de cuisine à petit prix sur Montesquieu Volvestre. Donc c'est de la vaisselle, des verres, des assiettes, des saladiers, des bols et divers objets. C'est pour un vide-maison qui se déroule en ce moment. Je vous donne l'adresse, c'est 5 boulevard César Medge à Montesquieu Volvestre. C'est un camping-car Bavaria T746 qui est à vendre, porteur de Citroën depuis 2023, avec toute option, deux panneaux solaires, une clim en plus de celle de la cellule en 220 volts, un compartiment à chaussures extérieures, une TV, un store ban, un grand frigo avec congélateur, le micro-ondes, l'attelage également, une prise pour appareil à respirer, il y a aussi un lit central et un deuxième lit électrique qui n'a jamais servi. Il a actuellement 4700 km. Et il est à vendre pour 70 350 euros. Pour plus de renseignements, vous composez le 06 07 54 08 43 06 07 54 08 43. Et si vous aussi vous vendez ou que vous recherchez quelque chose, envoyez-nous vos annonces depuis notre site internet radiogalaxy31.com, rubrique annoncée. C'est avec grand plaisir que nous les diffuserons. Merci de votre fidélité et à très vite.
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3: La chanson Les Pommes de Terre, c'est une chanson qui a été écrite en 1815 par Ardan de la Grainerie. La Grainerie, c'est à côté de Salon, à côté de Masseret, là-bas. Et alors, il dit dans cette chanson que la pomme de terre, c'est quand même un truc qui est important.

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1: Aujourd'hui, le 24 juin, nous fêtons les Jean-Baptiste. Un 24 juin en 1910, le Japon envahissait la Corée. La citation du jour, nous la devons à un auteur anonyme. Le bonheur est un délicat équilibre entre ce que l'on est et ce que l'on a. Et le dicton de ce 24 juin ? Quand il pleut le jour de la Saint-Jean, l'orge s'en va dépérissant. Bonne journée !
2: Bonjour à tous, nous fêtons Jean-Baptiste aujourd'hui. Alors, l'humeur des planètes va-t-elle déteindre sur votre journée ?
3: Bélier, si vous restez attentif dans votre travail, tout sera possible quant à votre évolution.
4: Taureau, une nouvelle arrive à grands pas. Elle pourrait bien changer le sens de votre avenir.
3: Gémeaux, les associations vous sont permises aujourd'hui, surtout au travail. Alors surtout, ne faites pas cavalier seul.
4: Cancer, acceptez ou lancez des invitations, c'est le moment de vous retrouver avec des amis.
3: Les lions, Mercure vous offre ses capacités d'adaptation. C'est donc le moment d'aller vers les autres et surtout de proposer d'échanger.
4: Vierge, il sera question de déménagement, de modification dans votre vie personnelle ou bien pour certains au sein de votre travail.
3: Balance, vous êtes très spirituel, pourquoi pas, mais il faut quand même garder les pieds sur terre, surtout au travail.
4: Scorpion, de la mesure en toutes choses, voilà votre meilleur atout pour préparer le terrain de votre réussite future.
3: Les Sagittaires, ne cherchez surtout pas ce qui ne va pas, concentrez-vous surtout sur ce qui va bien.
4: Capricorne, vous trouverez qu'il vaut mieux abandonner ses mauvaises habitudes, comme celle de se mettre en colère rapidement, c'est pourquoi vous allez profiter de la vie.
3: Les Verseaux, les planètes vous poussent à vous accorder une pause bien méritée.
4: Enfin, Poisson, attention à ne pas imaginer ce qui serait bon pour les autres sans les avoir consultés. À demain pour un nouvel horoscope. Nous fêterons Prosper.
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6: Comment prendre soin de ses coudes secs ? Les coudes sont généralement l'une des zones les plus sèches du corps, ce qui peut provoquer démangeaisons et irritations, et quelquefois une décoloration noire, blanche ou grise. Alors pourquoi les coudes sont si secs ? Souvent exposés au frottement, la peau du coude est donc plus épaisse pour pouvoir la protéger. Les coudes ont également moins de glandes sébacées, les parties de la peau sécrétant le sébum, ils sont alors moins lubrifiés. Coudes décolorés ou grisâtres, les zones sombres ou blanches sur le coude sont tout à fait normales. Les coudes décolorés ou grisâtres sont simplement causés par une accumulation de cellules de peau morte qui peut donner à la zone un aspect tacheté ou même écailleux. La solution reste d'exfolier régulièrement pour éliminer ces cellules mortes, la régularité étant essentielle pour les coudes secs. Si vous avez la peau foncée sur vos coudes, vous pouvez placer la moitié d'un citron sur le coude et masser pendant quelques instants. Le jus de citron a des propriétés éclaircissantes qui peuvent modifier légèrement le ton de la peau. Après ce traitement, utilisez une crème hydratante ou grasse, car le citron assèche l'épiderme. Les différentes solutions à tester. Le gommage au sucre. Un gommage aide à éliminer les cellules mortes de la peau et à former de nouvelles cellules. Pour réaliser ce gommage, mélangez une cuillère à soupe de miel avec du sucre. Appliquez la préparation en mouvement circulaire. Les grains de sucre vont exfolier la peau, à réaliser une fois par semaine. Le massage à l'huile d'olive. L'huile d'olive a la propriété de pouvoir s'infiltrer dans la peau et d'hydrater naturellement les coudes rugueux. L'huile de coco et l'huile d'amande douce sont également recommandées. Évitez le savon sur les coudes. Mieux vaut éviter donc d'utiliser des savons desséchants et tout type de produits parfumés qui peuvent considérablement assécher les coudes. Utilisez plutôt des gels douches au pH neutre. N'oubliez pas la crème solaire. En effet, une exposition solaire trop importante favorise un vieillissement prématuré de la peau, des allergies, mais aussi et surtout de l'hyperpigmentation. La constance dans vos soins fera donc toute la différence. Il est primordial d'adopter une routine complète qui combine gommage, hydratation et protection.
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0: C'est Brigitte Garcy qui est avec nous sur Radio Galaxy. Bonjour.
1: Bonjour.
0: Vous êtes la présidente de l'école des ateliers des arts de Rieux-Volvestre. On va parler de l'actualité, bien sûr, de cette école. Il y a trois points importants qu'on va aborder. Tout d'abord, les auditions des élèves le 24 juin, le concert avec le duo Gibanov le 27 juin, et puis le stage de théâtre lecture qui se déroulera du 26 au 28 juin avec Manuel Garcy-Kilian, qui est comédien. On va en parler dans quelques minutes. Est-ce que c'est une école qui tourne à plein régime, Brigitte ?
1: Alors, c'est une école qui tourne,
0: oui.
1: C'est une école qui se développe.
0: Mmh.
1: Nous avons doublé nos effectifs depuis le démarrage et on en est bien contents. Certains cours sont encore à développer au niveau effectif, justement, mais oui, ça tourne.
0: Et je me suis laissé dire, Brigitte, que vous êtes une équipe très dynamique et motivée pour que l'école puisse continuer justement d'apporter un enseignement de qualité dans notre milieu rural.
1: Oui, c'est notre, on va dire, notre credo. C'est apporter ici un enseignement vraiment de qualité, prodigué par des artistes déjà en activité, des artistes qui sont diplômés de l'enseignement supérieur pour la plupart. Et voilà.
0: Génial. Et l'année touche à sa fin et les auditions des élèves arrivent dans quelques jours, le 24 juin.
1: C'est ça. Donc, ces auditions vont permettre aux élèves de montrer ce qu'ils ont appris pendant l'année et vont permettre aussi de voir toutes les disciplines qui sont enseignées. On aura de la musique, on aura la chorale, on aura de la danse, on aura du théâtre, enfants et adultes. Donc un programme, un beau programme à venir.
0: Alors ça se passe le 24 juin à l'auditorium de Rieux.
1: Oui, alors l'auditorium, on est content de le voir finalisé. En fait, les travaux duraient depuis un petit moment, soutenus par la mairie. Nous avons pu créer un espace de concert insonorisé. Enfin, on a amélioré les conditions de départ de cette salle et on a maintenant une petite salle d'une cinquantaine de places qui pourra être utilisée pour des auditions, mais qui pourra être aussi utilisée pour des concerts ou des spectacles tout au long de l'année avec nos intervenants ou d'autres artistes.
0: Génial. Donc, c'est toujours au Jacobin, hein, de Rieux.
1: Oui, c'est toujours au Jacobin.
0: C'est à 19h30. Les auditions.
1: Alors, les auditions commencent à 19h30 et il y aura un petit apéritif dînatoire à la fin. Donc, venez accompagner, venez découvrir l'école si vous ne la connaissez pas encore et puis rencontrer éventuellement l'équipe qui sera sur place si vous êtes intéressé peut-être ou vos enfants pour des cours l'année prochaine. On sera là.
0: Et bien voilà, l'audition des élèves de l'école des ateliers des arts de Rieux le 24 juin. On continue par ordre chronologique bien sûr et on arrive le samedi 27 juin avec le concert du duo Gibanov.
1: Oui, voilà. Alors le 27 juin, toujours dans l'auditorium, cette fois-ci un concert d'artistes professionnels. On aura le grand plaisir de retrouver Anna Gibanova qui avait déjà joué chez nous en duo piano avec Tom Grimaud. Et elle vient cette fois-ci avec son frère, Roman Gibanov. Alors, ils sont tous les deux d'origine russe. Ils ont commencé leurs études à Novosibirsk, puis sont arrivés en Europe, ont étudié en Europe, en France en particulier, à Paris. Et puis, ils se retrouvent là, ce soir, au Jacobin, oui, pour ce concert de piano et accordéon, puisque Roman, lui, est accordéoniste.
0: Donc, le 27 juin, c'est à 19h.
1: Oui, voilà.
0: Avec une participation libre.
1: Une participation libre. Et je pense que ça va être vraiment quelque chose d'exceptionnel parce que, bon, on a déjà entendu Anna à d'autres occasions et elle a un jeu vraiment extraordinaire, entraînant, dynamique. Et son frère, Roman, a été nommé même champion du monde d'accordéon en 1997 dans un concours international en Andorre. Donc je crois que ça va déménager.

0: le duo Jibanov le samedi 27 juin à 19h, donc c'est à l'auditorium de Rue Volvestre. On continue avec le stage de théâtre lecture animé par Manuel Garcikilian. Là, c'est du 26 au 28 juin. Il faut nous expliquer qu'est-ce qu'il va se passer sur ces 3 jours, Brigitte.
1: Oui, alors là, on finit le mois avec du théâtre, cette fois-ci, avec Manuel Garcikilian, qui est déjà venu à 2 reprises faire des stages ici et qui nous propose un travail autour de la lecture à voix haute, évidemment, mais aussi un peu du théâtre. Mmh. Donc, on essaye de comment arriver à faire résonner les mots des autres, comment s'approprier des textes, voilà, et comment peut-être déjà créer une petite forme à partir de ces textes, comment peut-être arriver à faire une petite mise en scène. Donc, c'est 2 jours ou 3 jours de travail, c'est modulable.
0: L'objectif, c'est d'être plus en confiance quand on s'exprime, d'apprendre à s'affirmer?
1: Oui, bien sûr. Bien sûr, le travail de théâtre, de toute façon, d'une manière générale, c'est parfait pour apprendre à s'exprimer, être sûr de soi. Et c'est aussi un endroit où on peut se glisser dans la peau de quelqu'un d'autre pour exprimer des choses qui nous sont souvent propres. Donc, c'est tout l'intérêt.
0: Et tout ça, vous le disiez, on va l'apprendre en utilisant des outils issus du travail théâtral.
1: Oui.
0: Est-ce qu'on peut avoir un petit aperçu? Quels sont les outils qu'on va aborder?
1: Il y a déjà des exercices de base, hein. Mm-hmm. Il y a des exercices de diction, de souffle, d'exploration du rythme, de la langue, de venir sur son texte et ou les textes que l'on a à dire et de vraiment savoir en trouver le rythme, en trouver la richesse et savoir s'approprier tout ça. Donc ça, c'est un travail déjà énorme. Et puis après, quand on est en stage et à plusieurs, ben, l'intérêt, c'est aussi d'écouter les autres, de réagir aux autres, tout l'intérêt du stage.
0: Alors justement, moi j'aime beaucoup l'expression « écoute sensible ».

0: par exemple.
1: D'où l'expression le silence en dit long.
0: Oui.
1: Mais parce qu'en fait, c'est vrai que la lecture, c'est quand même quelque chose de très intime. On lit dans sa tête, on lit pas à voix haute quand il y a des gens autour de nous. Mais là, c'est tout le contraire, en fait. C'est pas hyper naturel de faire ce genre d'exercice.
0: Non, non, c'est pas hyper naturel et on apprend énormément. Sur 2 ou 3 jours, on apprend énormément de choses. On déconstruit des petites mauvaises, on va dire, habitudes qu'on avait ou des plis qui n'étaient pas forcément justes. Et on reconstruit souvent autre chose pour en sortir beaucoup plus riche de tout ce qu'on a appris et de tout ce qu'on a pu partager avec les autres aussi.
1: Alors, le stage s'adresse à qui exactement, Brigitte?
0: Alors, le stage est ouvert dès l'âge de 15 ans, donc adolescent, adulte. Ben voilà, à tous les niveaux, on n'a pas besoin d'être déjà dans un cours de théâtre ou d'avoir déjà fait du théâtre, on peut venir, c'est aussi un travail sur la lecture, donc là si on aime lire, si on aime la littérature, le théâtre, c'est le bon endroit.
1: Et ça se passe sur 3 jours, du 26 au 28 juin, c'est le format idéal on va dire, mais on peut le faire aussi sur 2 jours si on a un empêchement, ça pose pas de problème.
0: Non, ça pose pas de problème, c'est vrai que le stage sur 3 jours vous permet de mieux approfondir tous ces différents outils, d'avoir le temps d'aller plus au fond des choses, mais en 2 jours, on peut déjà faire beaucoup. Donc, ça peut être le vendredi, le samedi, le dimanche ou le samedi et le dimanche.
1: Et on va rappeler que le stage est animé par Manuel Garcikilian. Il est comédien. Il a l'habitude justement d'animer ce genre d'atelier avec des publics très variés. Est-ce que vous pouvez nous en dire quelques mots sur ce qu'il a amené à faire ce genre de choses?
0: Ben, Manuel Garcikilian, en fait, c'est un enfant du pays qui a grandi ici sur Montesquieu-Volvestre. Et qui est parti après son baccalauréat. Il a été accepté dans une école de théâtre supérieur à Rennes, l'école du TNB, Théâtre National de Bretagne, où il a fait sa formation sur 3 ans. Et puis ensuite, il est devenu acteur professionnel, metteur en scène à 16 heures aussi, dramaturge un peu, il écrit aussi des textes. Le texte, c'est vraiment quelque chose qui l'imprègne complètement et le motive complètement. Et il adore travailler et faire passer tout ce qu'il sait là-dessus et tout ce qu'il ressent. Et c'est vraiment un plaisir. Il est déjà venu 2 fois et c'était à chaque fois vraiment un plaisir de travailler avec lui.
1: Alors, on peut indiquer les tarifs. C'est 115 euros pour les 3 jours, 85 euros pour 2 jours. Les réservations sont obligatoires, Brigitte?
0: Oui, les réservations sont obligatoires et il faut pour cela passer par le site internet des Ateliers des Arts. Donc, vous tapez dans votre moteur de recherche préféré, comme on dit, les Ateliers des Arts Rieux-Volvestre. C'est important parce qu'il y en a plusieurs en France. Il y a même des coiffeurs qui s'appellent comme ça.
1: C'est bon
0: donc,
1: à savoir.
0: Ne vous trompez pas. Ce sont les Ateliers des Arts à Rieux-Volvestre. Et vous allez trouver dans nos actualités toutes les informations sur l'audition, sur le concert et sur le stage avec le formulaire d'inscription en ligne.
1: Brigitte Garcy, présidente de l'École des Ateliers des Arts de Rieux-Volvestre. Quel est le message que vous souhaiteriez faire passer pour quelqu'un qui hésite? Qu'est-ce qu'on pourrait lui dire pour le convaincre de participer?
0: Lui dire que c'est à la fois un travail exigeant, mais c'est un travail qui se passe en toute bienveillance, en toute confiance. C'est un partage vraiment agréable. Il n'y a pas d'enjeu de productivité ou d'être bien ou d'être pas bien. La chose, c'est de sentir vraiment ce qu'on fait et d'être dans son texte ou dans ses textes. Manuel sait vraiment apporter tout ça. Alors, quand il faut nous secouer un peu, il va nous secouer un peu, mais c'est toujours avec une grande bienveillance.
1: Ouais.
0: C'est toujours très, très agréable.
1: Et puis, c'est le plaisir. On est entre nous, on est par petits groupes. Je crois, vous m'avez dit, hors antenne, 10 personnes à peu près.
0: Enfin, oui, ça dépend 10 personnes des inscriptions, maximum, mais voilà. C'est des petits groupes. En général, on tourne autour de 5-6 personnes. Et ouais, c'est un moment de partage très, très intense aussi.
1: Allez, je fais un petit récap. Donc d'abord, les auditions des élèves de l'école qui se tiendront le 24 juin. Le concert avec le duo Gibanov, ce sera le samedi 27 juin. C'est à l'auditorium des Ateliers des Arts. Et puis donc, bien sûr, le stage de théâtre lecture, on l'a dit, du 26 au 28 juin. On vous remercie, Brigitte Garcy.
0: Merci, Lorient.

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0: 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Il est midi. 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
7: Merci de rester avec nous à l'écoute de RFI, les midis à Paris, 10h en temps universel. Le journal, c'est tout de suite avec vous, Gilles Moreau. Gilles, bonjour.
8: Bonjour Caroline, bonjour à tous. Dans l'actualité, un premier cas d'Ebola en France. Il a été diagnostiqué chez un médecin de retour de République démocratique du Congo, pays touché par une importante épidémie. Le ministère français de la Santé assure que le patient a été isolé dès son arrivée sur le territoire national. La canicule qui frappe l'Europe occidentale, en particulier la France, est inédite par son intensité et sa précocité dans la saison. Elle met à l'épreuve des secteurs d'activité comme le bâtiment, à suivre dès le début du journal. Dans ce journal également, une tournée du chef de la diplomatie américaine dans les monarchies du Golfe, des pays fragilisés par le récent conflit avec l'Iran. Le niveau du mercure ne cesse de grimper en France. Le pays vient de connaître la journée la plus chaude de son histoire avec des températures dépassant la barre des 40 degrés Celsius. La situation qui n'est pas sans conséquences économiques. Elle affecte les travailleurs les plus exposés à la chaleur, en particulier ceux du BTP. Les chantiers avancent actuellement au ralenti. Reportage dans le sud de Paris de Clotilde Hazard.
9: Sur le chantier du parc des expositions, une grande partie des équipes est arrêtée. La chaleur empêche les ouvriers de poursuivre les travaux de fondation en sous-sol. Eric gère le trafic à l'entrée du site.
10: Comme à partir de 2 mètres de profondeur, il n'y a pas d'oxygène, on a dû les arrêter. Ils ne travaillent pas depuis hier. Ils viendront le vendredi pour voir si c'est possible de travailler ou pas. Il n'y a qu'une seule équipe qui est en train de travailler en ce moment. Ils commencent à 6 heures pour finir aux environs de 13 heures, avec quelques pauses fraîcheurs où ils peuvent aller se rafraîchir.
9: Un peu plus loin, dans la tour Triangle, futur gratte-ciel qui domine la porte de Versailles, les ouvriers travaillent parfois à plusieurs dizaines de mètres de hauteur où il fait encore plus chaud. La direction a renforcé les mesures de prévention. Joris est conducteur de travaux.
11: L'équipe HSE a mis des dispositifs en place pour que les équipiers se rafraîchissent de temps en temps. Il y a des points d'eau sur plusieurs niveaux. Ils incitent les chefs de chantier et les conducteurs à tenir les causeries sécurité aux équipes pour prévenir sur la situation.
9: Là, vous sentez quand même que c'est difficile?
11: Oui, bien sûr, c'est difficile. C'est difficile d'autant plus que dans les étages, on ressent encore plus la chaleur.
9: Les arrêts des chantiers ont aussi des conséquences sur l'emploi. Quand les salariés sont mis à l'arrêt, les intérimaires, eux, peuvent voir leur mission suspendue.
8: Clotilde Hazard, la canicule fait aussi souffrir le système scolaire en France. Elle a provoqué les fermetures de centaines d'écoles. Le gouvernement est favorable à la climatisation partout où c'est nécessaire, déclare sa porte-parole. Pour la première fois, je vous le disais en titre, un cas d'Ebola identifié sur le territoire français chez un médecin de retour de République démocratique du Congo, pays confronté à une grave épidémie. Le patient a été isolé dès son arrivée, assure le ministère de la Santé.
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8: Le secrétaire d'État Marco Rubio entame une tournée éclair dans le Golfe auprès des pays alliés fragilisés par le récent conflit au Moyen-Orient. Première étape, les Émirats Arabes Unis. Le chef de la diplomatie américaine rencontre à huis clos le président émirati. Il se rendra ensuite au Koweït, puis à Bahreïn, où il participera à une réunion du Conseil de coopération du Golfe. Avec nous en studio, Nicolas Falaise. Bonjour.
13: Bonjour.
8: En atterrissant dans la région hier soir, eh bien le chef de la diplomatie américaine a dit vouloir rassurer les alliés des États-Unis à l'heure, Nicolas, où Washington a entamé des négociations avec l'Iran.
14: Et on sait les pays du Golfe inquiets de la navigation dans le détroit d'Ormuz, l'un des principaux contentieux entre Téhéran et Washington. C'est une préoccupation des monarchies pétrolières du Golfe pour qui la libre circulation dans le détroit est vitale économiquement. Préoccupation aussi, ce qui ne figure pas à l'ordre du jour des discussions États-Unis-Iran, a commencé par la question des missiles iraniens.
8: Des missiles et des drones iraniens qui se sont abattus en nombre sur les monarchies du Golfe pendant la guerre.
14: Émirats Arabes Unis, Koweït, Bahreïn, Marco Rubio se rend successivement dans les trois pays qui ont le plus souffert des représailles que l'Iran a lancées lorsqu'il a été attaqué par les États-Unis et Israël le 28 février dernier. Près de 3000 drones et missiles iraniens recensés pour les seuls Émirats Arabes Unis. Alors rappelons que les pays du Golfe ont tout fait pour tenter de dissuader les États-Unis Britanniques de se lancer dans cette guerre. Ils en subissent aujourd'hui les conséquences et c'est leur modèle tout entier qui est remis en question. Adieu la prospérité reposant sur une sécurité garantie par les États-Unis.
8: Alors Nicolas Falaise, crise de confiance entre les monarchies du Golfe et l'allié américain.
14: Oui, mais pas de rupture en vue. Plutôt la recherche d'alliances multiples, une diversification accrue des partenariats politiques, sécuritaires et économiques pour s'affranchir d'un allié qui s'est montré bien peu fiable ces derniers mois.
8: Nicolas Falaise, en direct dans ce journal. Les discussions directes entre Libanais et Israéliens se poursuivent à Washington. L'agence Reuters fait état d'un projet pilote soutenu par les États-Unis. Les troupes israéliennes céderaient le contrôle de certains territoires du sud Liban à l'armée libanaise. Les États-Unis formeraient les soldats libanais concernés et vérifieraient leurs antécédents afin de s'assurer qu'ils n'ont aucun lien avec le Hezbollah. Enfin, toujours dans le cadre de ce projet sur la table, Israël maintiendrait une présence militaire dans la zone tampon qu'il a établie au sud Liban. La Russie attaquée par l'Ukraine à coups de drones. Ses autorités font état de 3 morts dans les régions de Belgorod et de Nijni Novgorod. Attaques qui ont aussi privé d'électricité une ville de la péninsule de Crimée annexée par Moscou. On en parle plus en détail dans le journal de 13h avec Daniel Vallaud. Aux États-Unis, un Rasta peut-il porter des dreadlocks en prison? La Cour suprême a débouté un ancien détenu qui avait porté plainte ses gardiens ayant rasé ses cheveux. Décision qui pourrait avoir des conséquences sur les droits religieux en prison aux États-Unis. Sur place, Loubna Anaki.
2: La décision a immédiatement été dénoncée par les organisations de défense des droits civiques. La Cour suprême rend plus difficile de faire rendre des comptes aux responsables pénitentiaires lorsqu'ils violent les droits des personnes sous leur garde, déplore ainsi l'ACLU. La plus haute cour américaine avait été saisie par Damon Lander. Par conviction religieuse, ce Rasta s'était laissé pousser les cheveux durant près de 20 ans. Mais lorsqu'il se retrouve à purger une peine de 5 mois dans une prison de Louisiane, ses gardes le menottent à une chaise et lui rasent la tête, en dépit d'une décision de justice autorisant les détenus rastafariens à garder leur dreadlock. Hier, les 6 juges ultra-conservateurs de la Cour suprême ont estimé que la loi sur la protection des libertés religieuses ne permettait pas à Damon Lander de poursuivre les responsables de la prison pour des dommages et intérêts. Une décision qui tranche avec la tendance de ces dernières années. La Cour s'est montrée favorable à l'extension de la place de la religion dans l'espace public et a souvent donné raison aux plaignants chrétiens dans différentes affaires. Loubna Anaki, New York, RFI.
8: Au Pérou, les autorités électorales n'ont pas encore proclamé officiellement les résultats définitifs de la présidentielle du 7 juin, mais selon le dernier décompte, l'avance dont dispose la candidate de droite Keiko Fujimori ne peut plus être comblée. L'étau se resserre sur le premier ministre espagnol Pedro Sanchez, contraint de démentir toute corruption généralisée autour de son gouvernement et du Parti socialiste. Il a dû intervenir ce matin au Parlement, 2 jours après la lourde condamnation de son ancien ministre des Transports, 24 ans de prison, et au moment où s'accumulent les affaires judiciaires dans son entourage. Cette corruption généralisée n'existe pas, a-t-il affirmé dans un discours solennel ce matin devant les députés. Une page cinéma maintenant avec parmi les sorties du jour sur grand écran en France, L'étrangère, film de Gaïa Jiji. Il met en scène le parcours d'une Syrienne qui fuit la Syrie d'Assad pour la France. Film vu pour nous par Sophie Torlotin.
3: Mon mari est prisonnier politique en Syrie. Il est probablement mort.
4: L'héroïne de L'étrangère, Selma, est une exilée syrienne. Zahr Amir, elle, est iranienne. Mais l'actrice et son personnage partagent un vécu commun.
5: Je pense que ce qu'on partage, c'est justement cette envie de vivre et pas survivre.
4: C'est ce que Gaïa Jiji montre dans son film L'étrangère, une Syrienne en attente d'un statut de réfugié qui veut aussi vivre sa vie de femme en tombant amoureuse de l'avocat qui la défend.
12: Il faut plus le concevoir.
13: Je suis vraiment heureux pour toi.
4: Le seul lien avec ses proches restés en Syrie, c'est le téléphone. Selma se sent bien impuissante quand son fils l'appelle alors que son quartier est bombardé. Une expérience vécue aussi par Zahr Amir.
5: Là, en voyant la guerre en Iran, attendre de se réveiller le matin, en voyant des infos, bon, sachant que ce quartier de ton frère a été bombardé, il faut attendre qu'il t'appelle et que tu as 10 secondes pour qu'on te dise qu'il va bien. C'était un peu comme si je revis Selma.
4: Au-delà des questions d'exil, L'étrangère raconte un parcours singulier d'une femme bien décidée à reconstruire sa vie ailleurs.
8: L'étrangère, film à l'affiche en France à voir en ces temps de canicule. Les salles climatisées sont les bienvenues. Enfin, un mot du programme du jour à la Coupe du Monde de football. Deux matchs dans le groupe A, dont Afrique du Sud, Corée du Sud. Également deux matchs dans le groupe C, Maroc, Haïti et Écosse, Brésil. Voilà pour le journal.

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1: Bonjour à toutes et tous. Comme prévu, la plupart des températures ont continué leur progression ce mardi, avec plus de 40 degrés sur la plupart des stations de mesure de la zone de diffusion de Radio Galaxie. On a relevé 40 degrés de Millau Mas d'Azil, 41 degrés à Francazal et à Muret, 40,9 à Toulouse et 40,3 à Palamini. Pour Toulouse-Blagnac, cela constitue un record depuis l'ouverture de la station en 1947, record pour un mois de juin. Aujourd'hui, mercredi 24 juin, notre département est toujours placé en vigilance rouge canicule pour le troisième jour consécutif. Le ciel est très dégagé toute la journée, ce n'est qu'en fin d'après-midi que des nuages formés sur le massif central gagnent par le nord notre région, sans pour autant limiter la chaleur. Le vent est orienté au secteur sud-est avec un vent notamment modéré sur le Lauragais. Les températures très chaudes dès ce matin, avec souvent 23 à 25 degrés au lever du jour, grimpent jusqu'à 38 à 40 degrés de Saint-Gaudens à Muret. La nuit prochaine, chaleur accumulée par les sols et faible vent d'automne nous réserve une nouvelle nuit tropicale, avec au plus bas 25 degrés entre Muret et Toulouse, 22 à 24 degrés ailleurs, et seules les vallées pyrénéennes voisinent les 20 degrés. Jeudi 25 juin, après un début de journée toujours très ensoleillé, en cours d'après-midi, des nuages formés sur les Pyrénées débordent vers le Piémont, puis gagnent toute notre région, en donnant un temps lourd. Un risque d'orage existe en début de nuit entre les Hautes-Pyrénées et les coteaux du Savès. Mais les averses attendues sont très faibles, même si l'activité électrique peut, elle, être bien forte. Le vent orienté au secteur sud-est tourne au secteur ouest en début de nuit. Les températures perdent 1 ou 2 degrés tout en restant caniculaires, puisqu'on attend toujours de 36 à 38 degrés du Comminges vers le Muretin. Bonne journée à toutes et tous.
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0: Bonjour à tous et bonjour à toutes. Merci de nous rejoindre sur le 98.5 FM, la radio du sud de Toulouse. Et nous allons parler vêtements et restauration, tout ça en même temps. Je suis avec la chef de cuisine Juliette Barrax. Juliette, bonjour.
1: Bonjour.
0: Juliette, vous êtes la chef du restaurant Le Troisième Temps situé à Carbonne, c'est bien ça?
1: Oui, tout à fait. Restaurant bistrot.
0: Et vous organisez le dimanche 28 juin de 14h à 22h un vide dressing et une guinguette.
1: Oui, tout à fait. Un moment festif.
0: Ça se passe le dimanche 28 de 14h à 22h. Les gens qui ont envie de vendre leurs vêtements dans ce vide dressing, parce qu'il s'agit avant tout d'un vide dressing, c'est ça?
1: Oui, c'est ça. Ça va être d'abord un vide dressing où on peut trouver autant des pièces un peu chinées comme du tout venant et des animations musicales.
0: Les gens s'inscrivent pour venir vendre que des vêtements. C'est pas un vide grenier, c'est un vide dressing, on est d'accord?
1: Oui, tout à fait. Alors, des accessoires aussi, c'est possible. Mais on reste vraiment dans ce qu'il y a dans nos placards pour s'habiller.
0: Sacs, chaussures, bijoux acceptés.
1: Oui.
0: Donc, de 14h à 22h, c'est tout l'après-midi, sur votre terrasse à Carbonne, donc.
1: Oui, tout à fait. On va s'installer tranquillement dans un esprit guinguette. On commence l'après-midi. Comme ça, on peut chiner aussi tranquille. Il y a la restauration sur place. Et on va profiter un peu de la chaleur qui commencera à descendre pour l'apéritif et le défilé sous les arbres.
0: En parallèle, vous proposez de faire un défilé décalé. C'est quoi un défilé décalé?
1: Un défilé décalé, c'est dans l'esprit guinguette, bohème, un peu éco-chic, ou si on a envie aussi d'être drôle, on peut utiliser des pièces un peu rigolotes qu'on a chez soi, mais aussi qu'on a chinées sur les stands. On peut se déguiser ou proposer un look.
0: Pour s'amuser.
1: C'est vraiment pour s'amuser, se faire plaisir, oui.
0: N'importe qui peut s'inscrire pour venir défiler.
1: N'importe qui peut s'inscrire. On a déjà quelques inscrits. Ça va de 7 à 80 ans. Toujours dans la bonne humeur. Un esprit champêtre aussi. Enfin,
0: si vous organisez tout ça, c'est pour une raison bien précise. La raison bien précise, c'est que je crois que vous mettez en place de l'insertion professionnelle auprès de Carbonais pour qu'ils s'essayent à la restauration et vous allez les employer cet été comme extra, c'est bien ça?
1: Oui, tout à fait. J'ai décidé d'aider les Carbonais dans un projet de retour à l'emploi. Des gens que nous avons rencontrés au cours de différents événements qui ont déjà été organisés au Troisième Temps. Et cet événement, ça sera justement pour lancer le financement de ces extras, essayer de les pérenniser.
0: C'est-à-dire que toutes les inscriptions au défilé, 2 euros je crois, ensuite les inscriptions pour le vide dressing iront en intégralité au financement de ces extras cet été?
1: Oui, tout à fait. Pour ce faire, on a créé une tirelire. Tous les fonds iront totalement sur cette tirelire qui est dédiée à ce projet social et humain.
0: Au financement de ces extras cet été. Donc aussi un appel, évidemment, s'il y a des gens qui sont à côté, qui viennent voir, qui veulent donner un petit coup de pouce pour aider ces personnes cet été, ils peuvent mettre 2 euros, 5 euros, 10 euros dans la tirelire.
1: Dans la tirelire ou de la façon la plus sympathique qui est, oui, de participer au défilé. En plus, il y a des lots à gagner.
0: Il y a des lots à gagner. Ah.
1: Oui, bah oui, parce que le projet quand même local, social et humain, donc on veut que tout le monde puisse en profiter. Donc il y a 3 prix, ça va commencer par l'atelier cuisine.
0: Un atelier cuisine, c'est-à-dire?
1: Pendant 2h30, on choisit un menu et avec mon jeune apprenti et moi-même, on vous apprend à faire la cuisine, on le fait ensemble et puis on le déguste ensemble.
0: Sachant très bien que vous avez une cuisine un peu exotique, je vais l'appeler comme ça, parce que vous avez fait le tour du monde et vous êtes une spécialiste des épices.
1: Oui, c'est vrai que je fais beaucoup de cuisine, on va dire fusion. Donc je prends tous les plats traditionnels des pays que j'ai visités et je les mets ensemble.
0: Donc le premier prix, c'est un cours de cuisine, un atelier cuisine avec la chef Juliette Barrax et son apprenti. Le deuxième prix,
1: c'est Cook Me Tender.
0: C'est un livre que vous avez écrit avec une de vos amies.
1: Oui, avec une éditrice journaliste, Sophie Van Kellen. Donc Cook Me Tender, 23 recettes rock'n'roll est dessiné par de grands dessinateurs de bandes dessinées. Mmh. Un très joli objet, super chouette et très sympathique.
0: Ça, c'est le deuxième prix. Donc, le livre que vous avez écrit avec votre collègue Cook Me Tender. Et le troisième prix ?
1: Le troisième prix, une formule plat-boisson chez moi.
0: Un repas offert au troisième
1: voilà.
0: temps.
1: Pour venir profiter et goûter la cuisine hors événement.
0: C'est le vide dressing nocturne et la guinguette du troisième temps à Carbonne. Pour trouver le troisième temps, c'est très simple. Ça se situe juste à côté du magasin Auchan. Lors de ce vide dressing et de cette guinguette, il y aura aussi une animation musicale.
1: Oui, entre autres pour faire vivre le défilé, pour profiter aussi de la terrasse et de la restauration sur place. Rendre tout ça dynamique, vraiment festif.
0: Sur place, la possibilité de se restaurer avec vos plats directement. Ce jour-là, il y aura un menu spécial avec du chili con carne et du chili sin carne pour ceux qui ne mangent pas de viande. Et vous aurez aussi des planchas à partager. Et évidemment, les boissons, les cocktails locaux réalisés par notre chef de cuisine. Et puis les boissons d'un bistrot normal, quoi.
1: Exactement. Et on va vraiment tenter de... Tout axé sur le local et le bio.
0: Local et bio. Donc, chers auditeurs, si vous avez envie de donner un coup de main à l'embauche pour des extras cet été à ce bistrot, le troisième temps à Carbonne, n'hésitez pas. Ça se passe le dimanche 28 juin sur la terrasse à côté du Auchan. C'est de 14h à 22h. Repas sur place, possibilité de faire de bonnes affaires avec des vêtements et puis en même temps de rigoler un petit peu parce qu'il y aura ce défilé décalé. Il y aura également de la musique. Et si vous avez des vêtements à vendre, si vous avez une armoire à vider, le plus simple, c'est de prendre contact directement avec Juliette Barrax sur son site internet, letroisiemetempsbistrot.fr. Il y a toutes les coordonnées, il y a toutes les informations dessus. Vous cherchez ça sur votre moteur de recherche favori, vous le trouverez forcément. Il arrive en tête de liste, il est très bien référencé. Et en plus, vous verrez, il n'y a que des bons avis sur Google. Donc, que de quoi s'amuser et se faire plaisir.
1: Exactement. Vous n'hésitez pas, message, le numéro de téléphone est disponible sur le site. Et vous serez très bien reçus, j'expliquerai tout, et on vous attend nombreux.
0: Merci, donc rendez-vous le dimanche 28 juin, Carbonne, au vide dressing du troisième temps. Et vous pourrez donc faire d'excellentes affaires et vous régaler les papilles en même temps. Merci Juliette.
1: Merci Bruno.

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1: C'est la société Basi Maçonnerie qui recherche un ouvrier maçon pour de la charpente, couverture, carrelage. L'idéal serait d'avoir un minimum d'expérience et pour le type de contrat, on est sur un CDI de 39 heures du lundi au jeudi soir sur le secteur du Volvestre. Pour plus de renseignements, vous contactez la société Basi Maçonnerie au 06 29 62 56 57 06 29 62 56 57.
0: 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Je vous dis à très vite.

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1: Ce week-end, à Orsan, non loin de Bagnols-sur-Cèze, se déroulent les week-ends historiques d'Orsan. Guy Marignan en est l'initiateur.
2: L'idée est venue en discutant avec le maire, qui m'a demandé un peu, un jour, quelles étaient mes passions et tout. Et je lui ai dit, voilà, moi je fais de la reconstitution historique. Il m'a demandé si éventuellement je pouvais organiser quelque chose sur le village, puisque dans le village, on est très connu pour faire la fête. Mais on n'avait pas d'événement culturel au sens propre du terme. Il m'a donné carte blanche pour organiser donc des week-ends historiques. Je suis tombé dans la reconstitution en 2018, par le plus grand des hasards. J'ai rencontré quelqu'un qui pratiquait et qui m'a dit « mais viens essayer ». Donc c'était sur Avignon, une grosse reconstitution qui avait lieu. C'était pour fêter la fin de la guerre, donc de 14-18. J'ai toujours été passionné d'histoire. Ça m'a interpellé. Je suis rentré dans l'association. Petit à petit, voilà, j'ai fait partie d'autres associations. Je me suis pris de passion pour cette façon de présenter l'histoire, qui est l'histoire vivante. Pour la première édition, on avait décidé de traiter la guerre de 14-18. Ça s'est très bien passé, donc le maire m'a dit on continue. La deuxième année, on a attaqué le deuxième cycle, donc la deuxième guerre mondiale, la première partie, donc 39-40. Après, on a traité la libération et la victoire l'année dernière. En règle générale, le week-end a lieu au mois de juin. Là, cette année, c'est le 6 et le 7 juin. Le cycle des deux guerres, donc, étant terminé, on va innover, on se lance dans le multi-époque. On va passer de l'Antiquité au Premier Empire, à la Deuxième Guerre mondiale, voilà. Le public trouve toujours un centre d'intérêt. Celui qui aime l'Antiquité, il va voir les Romains. Celui qui aime la marine sous Louis XIV, il va pouvoir en trouver, etc., etc. C'est de l'histoire vivante. On axe quand même beaucoup nos présentations sur les enfants, parce que c'est eux l'avenir. Les visiteurs peuvent avoir accès à toutes sortes d'ateliers qui sont proposés par des compagnies qui viennent un peu de partout. La reconstitution historique, c'est pas un groupe de copains qui se déguisent et qui font la fête ensemble. Ça n'a rien à voir avec ça. C'est vraiment des passionnés d'histoire qui font, avant de faire une tenue, font des recherches pour être au plus près de la réalité historique. Donc ce sont des puits de science, comme des fois j'aime à leur dire, sont intarissables.
1: Cette belle manifestation, c'est ouvert à tous, c'est à Orsan, le week-end, les 6 et 7 juin, 9h30 jusqu'à 18h30. Mais le samedi, ça se poursuit ensuite à la salle culturelle avec une très belle veillée. Merci infiniment Guy Marignan. Et puis si des auditeurs veulent plus de renseignements, je
2: on a un site internet, les week-ends historiques d'Orsan.
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0: Bonjour à tous et bonjour à toutes. Merci, bienvenue à ceux qui nous rejoignent maintenant sur le 98.5 FM, la radio du sud de Toulouse. Et nous allons parler spectacle, nous allons parler art, nous allons parler chorégraphie, nous allons parler chant, danse. Tout ça en même temps parce que je suis avec deux représentants d'un spectacle qui va se dérouler le 29 juin à Bruguières à partir de 20h30 au Bascala, carrément. La sortie d'une année complète d'une école de danse, de chant, de théâtre, pour une partie professionnelle, une partie amateur. Et je suis avec sa directrice Vanessa Dara. Vanessa, bonjour.
1: Bonjour.
0: Et Luca Radicevski, qui est lui artiste complet, danseur, chanteur, interprète sur scène, qui est le metteur en scène et le concepteur en fait d'une pièce qui va être particulière, qui ne sera jouée qu'une seule fois, donc ce 29 juin à 20h30 au Bascala. On va parler de tout ça ensemble. On va commencer par vous, Vanessa. Vanessa, vous êtes la directrice d'une école de danse sur Saint-Lys, c'est bien ça?
1: Oui, exactement. Le studio danse Védart, situé à Saint-Lys. Le studio danse Védart est ouvert depuis 10 ans. Donc, avec une formation professionnelle et une formation amateur. Donc la formation professionnelle, c'est des élèves qui sont en sport-études, donc qui font leur scolarité au CNED le matin et qui viennent danser, chanter, jouer la comédie l'après-midi au sein du studio Danse Védart. Et à partir de 17h, on enchaîne avec le cursus amateur où là, c'est comme une école de danse avec les enfants de 4 ans jusqu'à l'âge adulte.
0: Quand vous dites école de danse, mais il n'y a pas que de la danse.
1: Alors, sur le cursus professionnel, non, il n'y a pas que de la danse. Il y a une formation circassienne, il y a du chant, il y a du théâtre. Et après, en danse, on a pas mal de disciplines. On a du classique, on a du jazz, on a du hip-hop, on a du street, on a de la comédie musicale, on a du cabaret. Ça forme les danseurs, parce qu'aujourd'hui, dans ce métier, pour trouver du travail, je pense qu'il faut être assez pluridisciplinaire. C'est le cas de Lucas, qui est un ancien élève, et aujourd'hui, ben oui, effectivement, il faut savoir un petit peu toucher à tout pour pouvoir rentrer et travailler surtout dans ce milieu.
0: Vous avez combien d'élèves à peu près dans cette école?
1: Alors, si on compte le cursus professionnel, le cursus amateur, il y a environ 200 élèves. Une dizaine sur le centre de formation professionnelle et le reste en cursus amateur. Et dans le cursus amateur, on a une formation pré-professionnelle. C'est des enfants de 11 à 14 ans qui veulent se pousser un petit peu plus et donc elles ont environ 10 à 12 heures de danse dans la semaine.
0: La danse, c'est quand même quelque chose qui est très physique, c'est un niveau athlétique.
1: Tout à fait, c'est un niveau athlétique, il faut avoir une préparation physique, il faut avoir du cardio, il faut avoir de la souplesse, il faut travailler la technique aussi, et oui, c'est du boulot.
2: Et le mental surtout, je pense que c'est aussi, une histoire de mental, c'est-à-dire que, bah comme dans le sport, hein, évidemment, le mental, il prend une place très importante.
1: Tout à fait.
0: Et vous avez combien d'enseignants dans cette école?
1: Il y a 8 professeurs.
0: Qui sont chacun spécialisés dans
1: qui
0: une discipline particulière?
1: Qui sont chacun spécialisés, voilà, donc classique, street, hip-hop, chant, théâtre, modern jazz, cabaret. Voilà, c'est des gens qui ont fait carrière ou qui sont toujours sur scène aussi. Là, j'ai recruté deux jeunes professeurs qui sont actuellement encore sur scène. Donc Hugo va donner des cours de urbain contemporain et Maud des cours de modern jazz en binôme avec moi, quoi.
0: Mmh. Comment on fait pour rentrer dans votre école?
1: On téléphone.
0: Jusque là, ça va.
2: Voilà. On ouvre la porte.
1: Et on ouvre la porte.
0: Il y a un casting, il y a quelque chose.
1: Non, alors sur le centre de formation, oui, bien sûr, il y a une audition. Donc voilà, on a eu une audition dernièrement. Les gens s'inscrivent à l'audition ou alors ils appellent, c'est sur rendez-vous et on fait passer une audition. Ça, c'est pour le centre de formation. Après, pour le cursus amateur, tout le monde est bienvenu et on a plusieurs profils. On a des profils d'enfants qui viennent une fois par semaine, qui sont là juste pour s'éclater, faire de la danse et s'amuser.
0: Le studio Védart, donc présent à Saint-Lys, sous la direction de Vanessa. Alors, si on se rencontre aujourd'hui avec Lucas en particulier, c'est parce que vous fêtez vos 10 ans, et à l'occasion de ces 10 ans, Lucas, vous avez proposé à Vanessa de créer un spectacle.
2: Exactement. Ben moi, en fait, forcément déjà, on a un lien un petit peu particulier, puisque Vanessa, c'est celle qui m'a formé quand j'avais à mon tour 18 ans. Donc, elle fait partie de ces professeurs qui ont vraiment marqué mon éducation artistique et qui ont joué un rôle vraiment particulier dans l'artiste que je suis aujourd'hui. Et la vie nous a fait garder le lien, en fait.
1: Ouais,
2: et donc, suite à l'ouverture de l'école, j'avais été globalement souvent intervenant extérieur. Donc, je suis venu pour lors de stages, les jurés d'examen, les concours d'entrée, éventuellement, ce genre de choses qui ont fait que le lien a été maintenu. Et moi, j'observe tous ces jeunes talents et c'est quelque chose d'hyper précieux de voir toute cette jeunesse et toute cette fougue et cette insouciance et cette passion en fait qui émane de cette école. Moi, c'est ce qui m'a porté, ce qui m'a donné envie, l'envie première de réaliser ce projet. Je me suis dit, waouh, il y a vraiment des talents vraiment très particuliers, et notamment avec le cursus pro qui développe chant et théâtre également. Il y a quelque chose à faire, quoi, vraiment. Et moi, qui avais également le désir de quitter petit à petit peut-être la scène pour aller dans de la création, que ce soit dans l'écriture, dans la mise en scène, j'ai proposé, voilà, c'était les 10 ans de l'école. J'ai dit, voilà, pourquoi pas collaborer ensemble et s'offrir l'opportunité à nous de vivre une expérience artistique, et du coup aussi, évidemment, aux élèves avant tout, puisque les élèves sont plongés depuis le mois de février, donc pour tout ce qui concerne les rôles du spectacle, dans un travail, une espèce de workshop de 6 mois, quoi, avec moi qui vient de assez régulièrement pour les répétitions.
0: Donc, à l'occasion de ces 10 ans, vous avez décidé de créer, avec Vanessa, mais aussi avec votre compère Maxime Le Couturier, c'est ça ?
2: Exactement.
0: Une comédie musicale, carrément, une comédie musicale chant, danse et autre chose peut-être, surprise, sur scène. Ça s'appelle Minuit 17h43. Yes. Avec donc une surprise. Pourquoi Minuit 17h43? Vous le découvrirez en allant voir le spectacle. Il s'agit de l'histoire d'un jeune Sacha.
2: Et oui, Minuit 17h43, parce que c'est l'heure où tout peut changer, en effet. Donc Sacha, c'est notre personnage principal, c'est notre protagoniste qui vient d'avoir son bac avec mention

0: Un deuil et au spectacle passé et notamment, voilà.
1: À notre carrière aussi et notre rencontre à Paris à l'Académie internationale de danse. Donc, voilà, on a fait un petit clin d'œil.
2: C'est une comédie musicale que vous avez créée ensemble, mais pour pouvoir intégrer l'ensemble des 200 élèves que vous avez dans votre école.
1: Tout à fait.
0: Exactement. Et c'est là qu'on a des cheveux blancs.
1: C'est là que ça a été un petit peu plus compliqué, mais on s'en est bien sorti. Et oui, parce qu'il fallait intégrer, les petits de 4 ans, ceux de 8, comme ceux de 50.
0: Et les cours adultes.
1: Les cours adultes, les niveaux différents. Et voilà. Mais bon, ça, c'est chaque année pareil. Mais c'est vrai que cette année, avec le chant en plus, le théâtre, la comédie et tout, ça a été... mais bon, ça va. On s'en sort bien.
0: Ben, c'est ce qui fait la beauté de la comédie musicale, à mon sens. C'est la rigueur dans toutes les disciplines. Il y a du talent partout. Et à un moment donné, en comédie musicale, tous les départements s'assemblent et ne forment plus qu'un. Et donc là, quand on a un cahier des charges aussi compliqué dans une école où voilà, il y a 25 chorégraphies à mettre sur scène puisqu'il y a 25 cours de danse, forcément, moi, dans l'écriture, on ne peut pas aller aussi loin. Il faut trouver le juste milieu entre à la fois avoir une histoire solide et en même temps pouvoir intégrer tout le monde.
2: Vous auriez pu faire un autre choix artistique, vous auriez pu faire du cabaret.
0: Oui, mais ce n'est pas ce que j'avais envie de faire. Non, et puis surtout, pourquoi pas du cabaret? Parce que moi, je venais dans cette école et j'entends les voix, j'entends les potentiels en théâtre. Et en fait, je me suis dit, mais waouh, ce serait tellement intéressant de pouvoir les pousser, ces jeunes talents. En l'occurrence, les personnes dont je suis en train de parler, c'est des élèves qui sont inscrits dans le centre de formation. Donc, c'est des élèves qui ont clairement l'ambition future.
1: D'en faire leur métier. Ouais,
0: d'en faire leur métier. Mmh. Je connais déjà les points forts de l'école et je n'ai, entre guillemets, pas grand-chose à apporter en danse. Moi, ce que j'avais envie, c'était d'apporter quelque chose de nouveau qui allait offrir une possibilité nouvelle aux jeunes talents.

0: Donc ça s'appelle Minuit 1743, l'heure où tout peut changer. Ça se déroule au Bascala à Bruguière le 29 juin à 20h30. Les places sont disponibles sur Helloasso directement pour pouvoir réserver. Je crois que le prix c'est 19€ pour les adultes et 10€ pour les moins de 10 ans, c'est ça?
1: 13 euros
0: pour les moins de 10 ans. Alors, c'est un spectacle qui dure 2h30, mais avec une entracte au milieu.
2: Et oui, bien sûr.
0: Alors, j'imagine qu'on va pas s'ennuyer.
2: Ah bah non.
1: Non, je pense que les gens vont passer un très très bon moment. Et ce spectacle, c'est le reflet d'une équipe soudée, d'amis aussi. Et voilà, et ça va être... une belle histoire, une belle soirée et ça a été une belle aventure.
0: Du point de vue des organisateurs, des concepteurs, une belle aventure. Pour le public, on va pouvoir se poser quelques questions. C'est-à-dire, qu'est-ce qui peut se passer dans notre vie à minuit 17h43 lorsqu'on est un jeune bachelier qui vient de recevoir ses résultats?
2: Exactement.
1: Exactement.
0: Choisir entre le moment où tout est tracé, c'est ça Lucas et...
2: L'idée de ce spectacle, c'est de permettre aux gens de sortir et de se dire... Simplement, ok, est-ce que je me sens heureux? Est-ce que les choix que j'ai faits, moi c'était ça le message de ce spectacle, c'est trouver du bonheur et cultiver le bonheur. Et donc le bonheur, il peut être à la fois dans nos métiers, mais il peut être aussi ailleurs. Tout n'est pas figé dans les choix qu'on fait professionnels. Je pense que le bonheur, on peut aussi s'épanouir ailleurs. Mais c'est en tout cas s'offrir la possibilité de... Voilà, je crois que c'est ça ce que je retiens de ce spectacle et ce que j'avais envie de véhiculer. C'est de pas se poser dans son petit fauteuil et de s'y installer et de s'y enfermer une vie qui est tracée, parce qu'on vit dans un monde où on nous dit ce sera tu vas faire ça, t'achèteras un chien et puis t'achèteras une maison et basta. Et en fait j'ai ce rêve de cultiver ça toute ma vie et de me dire ok, est-ce que je suis réellement bien là, est-ce que je suis épanoui, et je traverse les années en gardant cet état d'esprit. Et ce spectacle là c'est la possibilité à des jeunes de leur dire vous avez 18 ans, est-ce que vous êtes bien? Et puis le public, papa, maman qui va venir voir le spectacle, est-ce que vous êtes bien aussi, et comment on peut ramener un peu de bonheur là-dedans dans ce monde qui parfois fait un petit peu peur, mais il y a de la beauté partout.
0: Il y a de la beauté partout. Vanessa, justement, la beauté dans la création de ce spectacle par rapport à ce que vous faites d'habitude, c'était quoi les challenges pour vous, mis à part de faire jouer plusieurs classes d'âge différentes? Il y a une créativité différente par rapport à ce que vous faites d'habitude?
1: Alors oui, la partie la plus compliquée, ça a été de mettre en action les danseuses et les danseurs sur des musiques composées avec des chanteurs en live. Parce que nous, on a travaillé sur des enregistrements et forcément, quand l'artiste, chanteur ou chanteuse arrive et chante en direct, ça change.

0: y a des petites modifs, voilà. Et à l'oreille du danseur, ça rend pas pareil. Donc, comme c'est des enfants quand même, hein, la plupart, elles ont été au début un petit peu perturbées, déstabilisées. Je pense un petit peu, on a un tableau qui s'appelle Le Grand Départ. Et là, c'est des petites de 8 à 10 ans. Et j'avoue que la première fois qu'on a travaillé avec les chanteurs, ça a été un petit peu perturbant pour elles. Mais elles ont travaillé, tout le monde s'y est mis, les chanteurs sont revenus, ils ont travaillé avec les enfants. Enfin voilà, il y a eu toute une complicité, une confiance aussi, et voilà.
1: Puis le but de ce projet, c'était d'offrir vraiment un processus le plus professionnel possible. Donc c'est sûr que d'un seul coup, pour eux, c'est hyper déstabilisant de se retrouver. Oui. On a fait une créa de A à Z, notamment musicale, où les élèves prennent part à cette création, et il y a des moments de latence, il y a des moments, ah là ça va changer, là on aura un instrument en plus, il y a tout ce processus, pour eux c'est une énorme découverte si jeune. Moi c'est des choses que j'ai découvert à 18 ans quand je suis arrivé sur mes premiers spectacles quoi. Donc là c'est vrai que le processus est un petit peu différent, et même pour nous, pour nous ça a été une vraie première de tout conjuguer en fait, parce que qui dit comédie musicale dit qu'en fait l'histoire doit avancer dans tout, l'histoire elle avance dans la musique, elle avance dans la danse, elle avance à travers le chant, à travers le livret, c'est ça ce qui fait la comédie musicale, à la différence d'un cabaret où on est dans une représentation peut-être un petit peu plus performatique si je puis dire.
0: Ou d'un spectacle de danse traditionnel, voilà, où il n'y a pas autant de choses que cette année, ça c'est sûr.
2: Minuit 17:43 à Bruguière, au Bascala, le 29 juin à 20h30. Donc, ce sont les 10 ans du studio Védart de Saint-Lys, avec d'anciens élèves qui ont créé cette comédie musicale. Il s'agit de Lucas et de Maxime, pour ne citer qu'eux. Et les 200 élèves, donc, qui vont être sur scène des tout petits 4 ans jusqu'aux adultes beaucoup plus expérimentés et anciens pour certains. Spectacle magique qui va peut-être donner un nouveau sens à la vie de Sacha.
1: Et oui, à la vie de Sacha, oui, ça, on l'espère
0: Sacha,
1: de
0: oui,
1: tout cœur.
0: L'espère.
1: Mais pour ça, il faut venir. Quelle sera l'issue de ce spectacle? Quel choix fera-t-il? On vous attend.
2: Et vous découvrirez en même temps les performances de l'école de danse Védart à Saint-Lys. Et vous pourrez prendre contact par la suite si leur performance vous intéresse. Vanessa, Lucas, merci beaucoup d'être venus sur Radio Galaxy.
1: Merci à vous.
0: Merci à vous.
2: Et puis, bonne préparation et bon courage.
0: Merci.

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4: Vous écoutez bien Radio France Internationale, il est midi en temps universel, 14h ici à Paris. Et c'est l'heure du journal. Bonjour Charlotte Hidrak.
5: Bonjour Anne Cantner, bonjour à toutes et à tous. Calor en Espagne, hits en Allemagne, hits en anglais. La chaleur se décline dans toutes les langues à travers l'Europe, canicule exceptionnelle. On est notamment à Londres dans un instant. La capitale britannique plutôt connue d'habitude pour son crachin. Un sujet également très politique en France avec un débat autour de la climatisation. Un premier cas d'Ebola identifié en France. Il s'agit d'un médecin de retour de RDC. Il a été isolé dès son arrivée. Sa charge virale est très faible selon le ministère de la Santé. Une opération logistique hors norme, l'organisation maritime internationale annonce l'évacuation de dizaines de milliers de marins encore bloqués dans le détroit d'Ormuz. Signe concret de détente dans le conflit au Moyen-Orient malgré les points d'achoppement.
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5: À suivre aussi vers une victoire de Keiko Fujimori à la présidentielle. On est au Pérou. La candidate de droite assurée de l'emporter d'après des résultats quasi définitifs dans un pays très divisé.
4: On y reviendra aussi dans un peu plus d'un quart d'heure avec notre invité, le chercheur Arthur Morena.
5: Le mondial de foot, plusieurs tickets pour les 16e de finale en jeu. Aujourd'hui au programme, entre autres, Brésil-Écosse et Maroc-Haïti. Et puis un succès inattendu, vous êtes peut-être passé à côté, ou alors déjà conquis par un tube allemand. Ça n'arrive pas tous les jours, une chanson qui cartonne sur les réseaux. Du bist gut genug. Traduction, tu es bien comme tu es.
4: De plus en plus de rouge sur la carte météo de l'Europe.
5: Avec cette vague de chaleur qui s'étend, qui progresse vers le nord et l'est, au moins 94 millions d'Européens au total devraient connaître en ce jour de mercredi des températures supérieures à 35 degrés, mais à un moment ou un autre de la journée. Une température exceptionnelle donc qui touche déjà durement la France, on va y revenir, l'Espagne aussi, l'Italie ou encore l'Allemagne, et le Royaume-Uni, également le record de chaleur tout mois confondu. Pourrait tomber là aujourd'hui ou demain. Emeline Vin, on vous retrouve à Londres, vous êtes en direct. L'alerte rouge pour chaleur extrême est entrée en vigueur chez vous ce matin et c'est extrêmement rare.
7: Oui, depuis 9h ce matin, 8h en temps universel, une partie de l'Angleterre est en vigilance rouge pour chaleur extrême. C'est la deuxième fois seulement que ça arrive, elle devrait être levée demain soir au plus tôt. Alerte orange pour le reste de l'Angleterre et du Pays de Galles. Alors on attend des températures dépassant les 35 aujourd'hui et demain. Elles atteindront peut-être même les 40. Le précédent record pour un mois de juin, c'était 35,6. Alors la principale conséquence, elle touche les transports en commun. La régie de métro londonienne recommande de ne voyager qu'en cas d'extrême nécessité, car toutes les rames ni les bus ne sont pas climatisées. Les compagnies ferroviaires avertissent aussi d'importantes perturbations. Certaines écoles, certaines crèches sont fermées, mais cela dépend des directeurs d'établissement, pas des autorités locales. Côté employeur, ils ont le devoir de garantir la sécurité de leurs employés, mais la loi ne mentionne pas d'ajustement en cas de forte chaleur. Depuis le début de la semaine, les oppositions réclament au gouvernement des adaptations. À court terme, la mise en place de hubs de fraîcheur, des endroits climatisés, ouverts à tous, gratuitement, comme ce qui se fait avec les banques de chaleur en hiver. À plus long terme, des réglementations pour rendre le pays mieux préparé à ces vagues de chaleur.
5: Emeline Vin, merci. En direct de Londres, les scientifiques le disent et le répètent. Hein, ces vagues de chaleur sont liées au réchauffement climatique et sont amenées à se multiplier. Emeline en parlait à l'instant. Les conséquences sont multiples dans les écoles, les transports, les chantiers. Certains secteurs de l'économie sont désorganisés. Et cela pose la question de l'impact financier du réchauffement de la planète sur les États. Jusqu'ici, c'est un impensé, un trou pour les agences de notation traditionnelles, Fitch, Moody's ou encore Standard & Poor's. Mais pour la première fois, des chercheurs en finance appliqués liés à l'EDEC Business School ont lancé une notation souveraine des risques climatiques. Il s'agit en fait de quantifier l'impact de la hausse des températures sur le produit intérieur brut, Clarfage, dans 190 pays et plus de 3000 régions du globe. Qu'est-ce que ça donne ?
8: Oui, l'Arabie Saoudite, le Brésil et le Mexique
0: pourraient d'ici 2050 perdre jusqu'à 15% de leurs richesses, notamment agricoles, à cause de la montée des températures. Ils reçoivent donc la pire note, G. Mais les États-Unis sont aussi très mauvais élèves, avec une chute anticipée de 10,5% de leur PIB. Ils sont notés E. Nicolas Schneider est l'ingénieur de recherche qui a mis au point ces Scientific Climate Ratings.
6: Certains États, notamment du sud des États-Unis, seront plus impactés que d'autres au nord des États-Unis. Mais en général, le signe absolu agrégé est bien négatif pour les États-Unis, pour cet État qui a décidé de ne pas suivre les objectifs de transition très récemment.
0: Alors en Europe, l'Italie est la plus mal notée, c'est comme la Chine et l'Afrique du Sud. La France, avec 6% de richesse en moins à l'horizon 2050, est notée B, au même niveau que la Turquie et l'Argentine. La Russie et le Royaume-Uni, moins exposés à la hausse des températures, malgré tout, récoltent la meilleure note, le A. Le but de cette notation souveraine des risques climatiques, c'est d'éclairer en particulier les banques dans leur acquisition d'obligations à long terme émises par les États. Il s'agit aussi d'encourager ces États à agir contre et face au réchauffement, qui devient donc un vrai risque pour la solvabilité de leurs dettes.
5: Et Claire Fage, merci. Agir face au réchauffement. Mais comment la ministre française de la Transition écologique soulignait ce matin chez nos confrères de France Inter qu'il y a un mur d'investissement, je cite, pour financer une adaptation.
4: Dans l'immédiat, le débat politique en France tourne autour de la climatisation.
5: En pleine pré-campagne pour la présidentielle l'an prochain, l'extrême droite s'empare du sujet. Le Rassemblement national défend un vaste plan de climatisation. Raphaël Delvolvé en profite pour attaquer la gauche et le gouvernement.
8: Souvent prompte à dénoncer l'alarmisme des scientifiques du GIEC, Marine Le Pen tempère son raisonnement ce matin sur France Culture.
9: Le GIEC en réalité fait plusieurs hypothèses. Il y a des hypothèses qui sont extrêmement alarmistes et puis il y a des hypothèses qui le sont moins.
8: Et n'hésite d'ailleurs pas à faire du catastrophisme au moment où la France suffoque.
9: Il est honteux que des bébés qui naissent dans des hôpitaux, des personnes âgées soient obligées de supporter des chaleurs qui tuent.
8: Marine Le Pen propose sa solution, un vaste plan pour climatiser la France avec un intérêt politique évident. Attaquer la gauche radicale de Jean-Luc Mélenchon et l'écologiste Marine Tondelier, opposée à la clim généralisée, jugée trop polluante.
9: À la différence des écologistes, je considère que l'homme arrivera à trouver scientifiquement les solutions pour pouvoir continuer à vivre dans le confort.
8: Mais aussi Emmanuel Macron et son fonds vert visant à accélérer l'adaptation au changement climatique.
9: Il se trouve que le fonds vert exclut expressément la climatisation. Je pense qu'il y a des structures plus efficaces, notamment un nouveau dispositif qui s'appelle 100% Rénov.
8: Un dispositif sur lequel, comme pour le plan climatisation, la direction du RN ne communique aucun chiffre de financement. Il s'agit davantage d'afficher un positionnement. Le RN ne nie pas le dérèglement climatique, mais prône l'adaptation, quitte à défendre, malgré la priorité donnée au nucléaire, des solutions polluantes. On citera notamment la baisse des taxes sur le carburant.
5: Jean-Luc Mélenchon de LFI estime que climatiser partout augmenterait les dégâts. Pour l'écologiste Marine Tondelier, qu'on évoquait à l'instant, la clim fait partie des solutions sans être une solution à tout. J'ajoute qu'en France, la canicule a entraîné des coupures d'électricité dans le Finistère, dans le nord-ouest du pays.
4: C'est une première en France. Un cas d'Ebola a été identifié sur le territoire.
5: Chez un médecin de retour de RDC, de République démocratique du Congo, où sévit une épidémie en ce moment. Selon le ministère de la Santé, ce médecin a été isolé. Dès son arrivée, transféré à l'hôpital, il assure que sa charge virale est très faible. Une enquête est en cours pour identifier d'éventuels cas contacts. La ville de Sébastopol, privée de courant, cette grande ville de Crimée, la région occupée illégalement par la Russie depuis 2014. Elle a été visée par des attaques de drones ukrainiens. Kiev continue donc d'exercer une pression maximale sur la Crimée pour isoler la région et pour perturber le ravitaillement et la logistique de l'armée russe.
4: Intense activité diplomatique autour des États-Unis et de l'Iran. Des pourparlers techniques devraient reprendre la semaine prochaine, selon le médiateur pakistanais.
5: Oui, pour parvenir à un accord définitif après la signature du protocole d'entente. Marco Rubio, le chef de la diplomatie américaine, est en tournée dans les pays du Golfe en ce moment, Émirats arabes unis, puis Koweït. Koweït et Bahreïn. Marco Rubio a promis de garantir leur sécurité, de garantir aussi un passage total et sécurisé dans le détroit d'Ormuz. On apprend à l'instant que le Premier ministre du Qatar est à Oman pour préparer des discussions entre l'Iran et des pays du Golfe sur Ormuz. Le détroit où des milliers de marins sont encore bloqués et l'Organisation internationale maritime, l'OMI, a annoncé le début des évacuations. Alors peu de détails à ce stade sur le déroulé.

Nous allons maintenant faire un saut temporel. Voici un titre qui est sorti au mois de juin. Mais c'était en 1996. Souvenez-vous.

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2: En quête de solutions, la Minute Info pour les personnes âgées et leurs aidants.
3: La question de Jacques, 74 ans.
4: Je vais bien, je suis en pleine forme et je vois pas pourquoi dès maintenant je devrais penser à adapter mon logement.
3: Anticiper, c'est ce qui permet bien souvent de rester chez soi plus longtemps. Voici le témoignage de Marie-Christine, 77 ans. Elle a choisi d'adapter son logement avant que les difficultés n'apparaissent.
5: Ma cuisine, elle est très ancienne et pas du tout ergonomique. Et le budget pour la refaire, c'était vraiment trop élevé. Alors du coup, on a décidé de faire des petits aménagements dans la cuisine, mais à moindre coût. Par exemple, on a acheté un rehausseur d'évier parce que mon évier était profond. J'avais tellement de douleurs dans le dos quand je faisais la vaisselle. 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

0: Bonjour à tous et bonjour à toutes. Merci, bienvenue sur Radio Galaxie 98.5 FM, la radio du sud de Toulouse, la radio qui va de Toulouse jusqu'au pied des Pyrénées. Et nous allons nous arrêter à Marquefave. À Marquefave, le long de la Garonne, presque un petit peu sur les hauteurs de Marquefave, se trouve un nouveau lieu pour déguster, pour se reposer, pour être au frais, parce que ça s'appelle Sous le Platane, complément d'un autre lieu, et on va en parler tout de suite avec les gens qui s'occupent en partie de ce lieu. Il s'agit de la responsable commerciale, Erika, bonjour.
1: Bonjour Bruno.
0: Et du chef de cuisine qui est tout récent dans ce lieu, Clément Boyer. Clément, bonjour.
2: Bonjour Bruno.
0: Erika, alors ce lieu, vous faisiez nom tout à l'heure, c'est quoi?
1: C'est le lieu d'Iboulage. C'est une ancienne ferme familiale qui a été rénovée par la famille Auriol. Les enfants ont décidé de recréer leurs souvenirs. C'était un lieu de rencontre. Et notre restaurant se nomme Sous le Platane, justement parce que leurs repas familiaux se passaient sous notre emblème qui est le platane. Et on a recréé, avec Clément qui est présent ici, cette ambiance un peu familiale et chaleureuse.
0: Des grandes tablées familiales chaleureuses.
2: C'est ça. Voilà.
0: On va venir sur les menus juste après, Clément, je ne vous oublie pas. Erika, donc, ce lieu se situe où exactement?
1: Alors, on est avec une vision à 360 sur les hauteurs du Volvestre, ce qui nous donne aussi une vue panoramique sur les Pyrénées. On est également un hôtel, pas uniquement un domaine d'événementiel ou restaurant. On est un hôtel avant tout, on a 11 unités d'hébergement. On peut accueillir de 2 à 9 personnes selon les unités d'hébergement. Et comme je vous disais, l'idée était aussi de recréer une ambiance familiale. L'architecte et la famille Auriol ont créé des hébergements qui peuvent être à la fois indépendants, mais connectables pour vraiment créer une capacité d'accueil. Si vous êtes une famille de 30 personnes, vous pouvez venir à Boulage, vous serez ensemble et à la fois, vous aurez vos petits moments à vous d'intimité.
0: C'est modulaire et on peut agrandir ou réduire la taille des appartements, micro-appartements, j'allais dire.
1: Exactement. Chaque unité d'hébergement dispose soit d'une kitchenette, soit d'une cuisine équipée. Ce qui confère au lieu aussi une autonomie. On accueille des courts séjours, mais aussi moyens et longs séjours. On travaille énormément avec les entreprises du Volvestre et on va recevoir un chef d'entreprise qui va rester avec nous le temps d'un chantier pour une quinzaine de jours.
0: Ça, c'est dans la semaine, aussi le week-end. Ça peut être réservé pour les événements ou pas?
1: Tout à fait. Alors, donc, le restaurant peut se transformer en un espace d'accueil, pareil, qui est modulable. On peut accueillir des petits comités à partir de 10-12 personnes. Jusqu'à des mariages d'une centaine de personnes. Je dis mariage, mais ça peut être baptême.
0: Convention, etc. Ouais.
1: Tout à fait. On a énormément de demandes pour les professionnels parce que nos salles peuvent se diviser. On peut faire des salles de sous-commission. On a une salle de conférence. Il y a énormément de confort moderne. Internet pour être connecté à l'international. On a des écrans, toute la sonorisation qui est disponible. Pour les événements, par exemple, vous pouvez faire appel à des DJ, des groupes, mais vous pouvez aussi mettre un responsable. J'appelle ça la tour de contrôle. Il se connecte et en avant.
0: C'est lui qui gère son événement, en fait.
1: Tout à fait.
0: Un autre avantage de ce lieu, c'est l'espace, le parc aussi, peut-être?
1: Tout à fait. On a une énorme terrasse qui surplombe le Volvestre. Parce que quand je vous dis on est en hauteur, en fait, pour venir au domaine, vous arrivez au centre de Marquefave, vous prenez à droite à l'église et vous montez. Et vous continuez, c'est une petite route. Donc déjà, le dépaysement commence là. On est à 3 minutes de l'autoroute, mais ça nous confère un accès facile et à la fois une bulle protégée, un peu loin du monde. Et donc cette terrasse a un parc et également est équipée d'un terrain de pétanque. On en reparlera tout à l'heure, mais on fait les jeudis et vendredis des after-work et on met à disposition des boules de pétanque pour ceux qui souhaitent se détendre après le travail.
0: Vous n'êtes pas venu seul, Erika, vous êtes venu avec le chef, le nouveau chef de cuisine, donc Clément Boyer. Clément, bonjour.
2: Bonjour, Bruno. Voilà.
0: Clément, vous investissez ce lieu qui a été déjà préparé d'avance, cette cuisine, c'est ça?
2: Alors, une cuisine qui était prête pour recevoir des traiteurs pour les mariages.
0: Vous êtes
2: moi,
0: arrivé.
2: Quand j'ai rencontré la famille Auriol, ça a matché de suite sur le sentiment qu'on voulait amener. Moi, je cherchais une cuisine pour exprimer mes 20 ans de carrière dans le sud toulousain et dans les Pyrénées. Je voulais refaire une cuisine familiale, travailler sur les parfums, les goûts, et retrouver cette cuisine un peu de grand-mère, un petit peu. Donc, on la remet un peu au goût du jour, c'est dressé joliment, mais retrouver cet esprit.
0: C'était la cuisine bistronomique.
2: Alors, bistronomique, oui, parce qu'on est dressage et dans la finesse. Après, on est sur du terroir, donc on a vraiment des bons produits sélectionnés de bonne qualité. On les assaisonne bien, on les cuisine bien, on les et c'est la magie qui fait tout, quoi.
0: Enfin, c'est vous qui faites toute la magie, surtout.
2: Oui, moi, j'ai une équipe derrière, quand même. Hein. Tout seul, on n'y arrive pas.
0: Et les produits, vous les choisissez comment? Ils viennent d'où?
2: Alors, j'ai des fournisseurs que je connais depuis de longues années. Tout ce qui est viande, on est avec la maison Jucla à Carbonne. Donc, j'ai rencontré, qui m'ont fait visiter les locaux. Et on a discuté longuement, surtout sur l'entrecôte. C'est-à-dire que je voulais l'entrecôte sélectionnée où quand les gens viendront la goûter, ils sauront qu'ils pourront revenir, ils ont toujours la même. Et quand ils verront leurs copains, ils diront, écoute, je t'amène là-bas, il y a l'entrecôte, il n'y en a pas deux endroits. Donc, on a fait attention à tout ça, on a cherché nos produits, on a sélectionné, on est sur des cartes qu'on a travaillées depuis plusieurs mois déjà avec Erika. Donc, le travail paye, ça va marcher.
0: Erika, vous lui rajoutez quelque chose?
1: On est ravis des retours clients déjà.
0: Vous avez ouvert quand?
1: Le 21 mai.
0: Vous avez ouvert le 21 mai, vous avez déjà des retours clients?
1: Oui, donc c'est assez encourageant, en tout cas pour la cuisine.
2: Ce qui est rigolo, c'est que toutes les tables qu'on a eues, surtout le soir, c'est des grandes tables. Des tables de 6, tables de 8, tables de 10, on a déjà quelques anniversaires déjà, des 80 ans, 18 ans ce soir. Il y a tout qui colle, quoi.
0: C'est vraiment le lieu de rencontre familiale, ce que vous disiez,
2: c'est ça,
0: vous vouliez.
2: De rencontre, de famille, de copains. Des fois, il y a beaucoup d'amis qui viennent, des groupes d'amis qui arrivent, avec les enfants qui jouent dans le parc, ils prennent l'apéro, ils regardent le coucher de soleil, et tout le monde passe à table tous ensemble. Bon, pour la cuisine, c'est un peu plus compliqué, mais on s'adapte et on y arrive. C'est vrai que le rythme est maintenu par le coucher de soleil.
0: C'est ça, c'est la journée, la journée qui passe, dure. On vit au rythme de la journée et de la famille, en fait.
2: C'est ça, c'est ça.
0: Quelles sont vos spécialités, Clément?
2: J'aime beaucoup de choses, j'aime un peu tout. Donc, j'ai pas forcément une spécialité. J'aime beaucoup le poisson. C'est assez fin, j'aime bien les riz de veau, j'ai pas forcément de préférence, donc j'aime bien travailler un peu tout. J'aime bien travailler avec les saisons. Donc, on se lasse jamais. On a toujours des produits qui arrivent et d'autres qui s'éteignent. Donc,
0: Et quelle est la rotation de votre carte?
2: Alors, un peu comme j'ai envie. On a une carte, on essaie de la garder sur une saison, mais elle va être modifiée. Une carte de restaurant, c'est toujours... c'est évolutif, quoi.
0: Par rapport à ce que vous disiez, vous êtes quand même au fil des saisons. Carte d'automne, une carte d'hiver, comment ça se passe?
2: Ben, on a une carte printemps, été, automne, hiver, semaine, ça dépend. S'il fait froid, je vais mettre autre chose. S'il fait chaud, on change. Voilà, on s'adapte au climat. S'il y a des enfants, si c'est business, si c'est mariage.
0: Erika, vous me disiez tout à l'heure en préparant l'émission que vous proposez des recrutements.
1: Tout à fait. On est encore à la recherche de 2 voire 3 talents pour compléter notre équipe. Un seconde cuisine pour Clément, qui soit là justement pour l'épauler.
0: Seconde cuisine confirmée.
1: Oui, tout à fait. Ou du moins des personnes qui ont déjà de l'expérience, parce qu'on a dans l'équipe des membres qui sont très motivés, mais qui commencent. Donc c'est très chouette parce qu'il y a de la motivation. Mais l'idée, c'est de trouver au moins 2 autres personnes qui puissent encadrer cette motivation, j'ai envie de dire. Donc, responsable de salle et
2: seconde cuisine, pâtissier. Voilà. Ouais. Moi, je n'ai pas de souci de m'entourer avec des gens forts et intéressants. C'est comme ça qu'on amène un restaurant, c'est en travaillant ensemble, en s'épaulant, en mélangeant les idées. Donc,
0: voilà. Mais si c'est une personne de caractère, mais qu'elle ait des compétences et puis qu'elle soit prête à travailler en équipe.
2: Oui, si. Le caractère, c'est bien. Ça se retrouve dans l'assiette, dans la pâtisserie, ce qui fait le goût et les parfums.
1: C'est

0: Tout à fait, il y a tout ça. Donc, ils peuvent nous contacter soit par Instagram, Facebook, notre site internet. C'est moi qui réceptionne toutes les demandes. On a une carte en ligne, il ne faut pas hésiter à nous demander le menu. Si vous recevez de la famille, on peut héberger sur des durées un peu plus longues. De surtout pas hésiter à nous contacter. Les tarifs commencent à 75€ pour une chambre de personnes. Et on a un duplex qui peut accueillir jusqu'à 9 personnes à 310€. On a vraiment toute tranche de tarifs, mais on a un confort qui est très premium pour un bon rapport qualité-prix.
1: C'est ça.
0: On s'est également équipé chez des partenaires de la région, les meubles Lanaspes, pour ne pas les citer. Et c'est vrai qu'on a énormément de retours positifs sur la literie également.
1: En plus, on y dort bien. Au niveau des menus, on se situe dans quel ordre de prix à peu près ?
0: On est à partir de 19€ le menu du midi, entrée plat ou plat dessert, 22€ entrée plat dessert. Donc ça, c'est le menu du midi. Après, vous avez le menu de la semaine également qui est disponible dans ces budgets-là. Et ensuite, le menu boulage qui lui est à 29€ et le menu signature à 39€. Et après, vous avez la carte et l'entrecôte que vous vantez Clément tout à l'heure.
1: Oui. Ouais. Alors, il y a une autre spécificité, une autre particularité, c'est la vitrine sur la cave.
0: Ah, tout à fait. On a un excellent partenaire, les Galeries du Vin, qui nous ont fait une cave d'exception. Parce qu'elle peut répondre vraiment à tous les palais. Il y en a pour tous les goûts. On a des vins assez atypiques. On a les grands classiques, bien évidemment. Hein. Je vais laisser Clément en parler davantage parce qu'il a bien échangé avec la sommelière.
2: J'ai été bluffé et très impressionné par sa qualité de service. Je lui ai demandé qu'elle me crée une carte. Après, on a affiné. Mais une carte donc, pour une ouverture sur une saison d'été. Donc, elle m'a amené des références qu'on pourrait reconnaître, mais toujours de petits domaines différents. Et c'est ce qui fait ce côté, ce charme. J'ai amené quelques connaisseurs qui aiment dans la cave qui m'a dit « Mais comment t'as sorti tout ça, quoi ?» Donc, j'ai expliqué que j'ai eu de l'aide. Et vraiment, tous, ils disent voilà, que ces vins-là, on ne les trouve pas dans d'autres restaurants. Sur des prix abordables, sur le restaurant, nous, on fait une cuisine qui fait plaisir, on est dans le partage, dans le plaisir, donc tout est abordable, sur tous les vins.
1: Donc, et en plus, je crois que vous avez une vue, je crois, une vitre qui permet de voir la cave du dessus, quelque chose comme ça.
2: L'attraction,
0: c'est ça,
2: oui.
0: C'est ça. De la salle, vous avez un visuel sur la cave qui est juste en dessous du bar. Oui.
1: Alors, vous en parliez tout à l'heure, cette maison, c'était à l'origine la maison Auriol.
0: Oui.
1: Quel est le sentiment des propriétaires aujourd'hui ?
0: Oh ben, je pense qu'on a beaucoup de fierté hein, de sa part. C'est un projet qui est né en 2018. Vraiment, c'est plus dans cette dimension de faire vivre le lieu, de recréer cette ambiance familiale. Et quand on voit les yeux qui brillent, quand ils viennent sur la terrasse et qu'ils partagent une partie de pétanque sur leur terrain, je pense que oui, ils peuvent être fiers du travail accompli.
1: Ça s'appelle le lieu-dit, le boulage à Marquefave, sur les hauteurs des coteaux de Marquefave, avec l'ouverture de ce nouveau restaurant sous le platane conduit par Clément Boyer. Vous retrouverez toutes les informations directement sur leur site internet www.lieudiboulage.com. 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Et vous pourrez rencontrer directement Erika ici présente. Merci à tous les deux d'être venus sur Radio Galaxy.
0: Merci Bruno de nous avoir reçus.

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Qui est Julie Talbot ? Eh ben, c'est la

0: la production locale de qualité, permettre à chacun, chacune d'accéder à une alimentation de qualité, et on va parler de dignité alimentaire, et puis de participer à la gouvernance de la caisse, c'est-à-dire choisir de façon solidaire comment et auprès de qui on peut dépenser son budget alimentaire.
1: Comment vous est venue cette idée? Parce que j'ai l'impression, quand même, il y a des manques. Là, vous avez l'impression que l'initiative est comme un joise. Hein, ça veut dire qu'il y a des gens qui ne mangent pas encore bien. Ça veut dire qu'il y a des gens à qui il faut apprendre une culture du mieux vivre alimentaire.
0: Alors, il y a des gens qui mangent pas bien, évidemment. On est le commun, genre comme beaucoup d'autres territoires en France, malheureusement, mais il y a de la précarité sociale et on sait qu'avec la précarité sociale vient la précarité alimentaire. Même si on est sur un territoire globalement agricole, hein, la moitié des terres du Comminges sont destinées à l'agriculture. Pour autant, c'est plutôt une agriculture d'exportation. C'est pas une agriculture qui va nous nourrir. Donc ça, c'est un premier constat. Et puis, il existe de l'aide alimentaire, mais l'aide alimentaire, souvent, elle est organisée en silos. Alors, elle est très organisée, mais c'est plutôt des circuits très longs, de l'alimentation surtransformée. Et donc, ça ne permet pas aux personnes de choisir ce qu'elles veulent manger. Donc, on est loin d'une alimentation digne et choisie.
1: Là, vous voulez dire qu'on choisit?
0: Le principe de la caisse locale, c'est que vous allez cotiser selon vos moyens et percevoir chaque mois un budget alimentaire, le même. Donc, peut-être que vous et moi allons cotiser différemment, selon nos moyens. Mais vous, comme moi, allons percevoir chaque mois un budget alimentaire, le même. Et ce budget alimentaire, il est à dépenser auprès des épiceries partenaires, auprès des producteurs partenaires. Donc, en effet, vous choisissez ce que vous voulez faire de votre budget alimentaire.
1: Et là, vous êtes contente du nombre de producteurs et d'épiceries qui jouent le jeu avec vous, Localim?
0: Ouais, alors pour l'instant, on est en train de les contacter puisque l'expérimentation va commencer d'ici quelques mois, 2 mois maximum. Donc en train de recruter des participants à l'expérimentation et puis de conventionner en effet avec les épiceries qui fonctionnent en circuit court et avec les producteurs qui font de la vente directe. Ça peut être à la ferme, ça peut être sur les marchés.
1: Vous êtes en étroite relation avec le Secours catholique, le Secours populaire et Local solidaire. Il n'y a pas de concurrence là?
0: Il n'y a pas de concurrence. Le Secours catholique, notamment, est très, très investi hein, depuis longtemps sur cette question de l'unité alimentaire et fait partie du réseau Mieux Manger pour Tous. En fait, c'est ce réseau Mieux Manger pour Tous hein, qui, depuis 2023, s'intéresse de près à cette question de la solidarité alimentaire, de la dignité alimentaire et du droit à l'alimentation. Et c'est de là qu'est venue cette envie de créer une caisse locale de l'alimentation. On n'a pas inventé l'idée. Il y a beaucoup, beaucoup de projets en France qui émergent. L'idée, ce serait que on arrive un jour à une sécurité sociale de l'alimentation. Puisque si vous cotisez, je dis n'importe quoi, mais si vous cotisez 35 euros chaque mois pour percevoir 50 euros de budget alimentaire, il y a un reste à trouver. Et comme pour la santé, aujourd'hui pour la santé, c'est l'État qui vient abonder cette caisse de la sécurité sociale santé pour que chacun ait droit à une santé digne. Et l'idée qui est sous-tendue derrière les projets de caisse locale de l'alimentation, c'est que l'État vienne compléter ce budget alimentaire pour que chacun, chacune puisse avoir accès à une alimentation digne et choisie.
1: Petite respiration musicale, on revient vers vous dans quelques petites minutes.

0: Julie Talbot de locale, une dernière question. Si je veux en savoir plus et si je veux participer à cette caisse locale alimentaire, comment faire?
1: Alors, c'est très simple. Aujourd'hui, donc, on est un petit groupe, on est un conseil d'administration, hein, puisque c'est une association. Vous nous écrivez à contact.localim@protonmail.com. On vous répondra avec plaisir et surtout, on vous invitera à une réunion en visio, pour que tous les habitants du commun puissent participer, une réunion mensuelle de présentation de la caisse, de son fonctionnement et de l'organisation, puisque l'idée, évidemment, c'est que vous puissiez participer au groupe de travail, que ce soit le conventionnement avec les épiceries, le repérage des producteurs, que ce soit les solutions techniques, que ce soit la gestion administrative, financière. Il y a beaucoup de choses à faire sur ce beau et ambitieux projet.
0: Effectivement, je vais rappeler donc les coordonnées contact.localim@protonmail.com. Merci Julie Talbot, vous êtes donc membre de Localim en Comminges. C'était les rencontres insolites de Philippe Congar. 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
0: On vend des articles de cuisine à petit prix sur Montesquieu Volvestre. Donc c'est de la vaisselle, des verres, des assiettes, des saladiers, des bols et divers objets. C'est pour un vide maison qui se déroule en ce moment. Je vous donne l'adresse, c'est 5 boulevard César Medge à Montesquieu Volvestre. C'est un camping-car Bavaria T746 qui est à vendre, porteur de Citroën depuis 2023, avec toute option, deux panneaux solaires, une clim en plus de celle de la cellule en 220 volts, un compartiment à chaussures extérieures, une TV, un store ban, un grand frigo avec congélateur, le micro-ondes, l'attelage également, une prise pour appareil à respirer, il y a aussi un lit central et un deuxième lit électrique qui n'a jamais servi. Il a actuellement 4700 km. Et il est à vendre pour 70 350 euros. Pour plus de renseignements, vous composez le 06 07 54 08 43 06 07 54 08 43. Et si vous aussi vous vendez ou que vous recherchez quelque chose, envoyez-nous vos annonces depuis notre site internet radiogalaxy31.com, rubrique annoncée. C'est avec grand plaisir que nous les diffuserons. Merci de votre fidélité et à très vite.
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1: Mars,
0: Saturne,
1: Jupiter,
0: Mercure,
1: Lune,
0: Mer,
1: Abysse,
0: Trou noir,
1: Futur,
0: Ailleurs,
1: Plage, Lune,
0: Paradis,
1: Ciel,
0: Grand large,
1: Azur,
0: Infini,
1: Au-delà, Lune.

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3: Il est 17h à Paris, 15h en temps universel. Et c'est l'heure du journal présenté par Gilles Moreau. Bonjour Gilles.
4: Bonjour Anne-Cécile Bras, bonjour à tous. Dans l'actualité, l'Europe occidentale frappée par la canicule, en particulier la France où la situation continue de se dégrader. L'alerte rouge, l'alerte maximale concernera demain en France les 3/4 des départements et plus de 51 millions d'habitants. Toujours en France, un premier cas d'Ebola diagnostiqué chez un médecin humanitaire de retour de République démocratique du Congo. Les autorités sanitaires se veulent rassurantes. Au sommaire également, une tournée dans le golfe du secrétaire d'État. Il entend rassurer des pays alliés fragilisés par la guerre contre l'Iran. Et la guerre Russie-Ukraine. Kiev continue d'exercer une pression maximale sur la Crimée, la péninsule annexée illégalement par la Russie. Le secrétaire d'État Marco Rubio a donc entamé une tournée éclair dans le Golfe avec pour mission de rassurer des pays alliés rendus fragiles par le conflit au Moyen-Orient. Première étape, ce mercredi, les Émirats Arabes Unis. Le chef de la diplomatie américaine devait rencontrer à huis clos le président émirati. Sur la question du nucléaire iranien, américain et iranien ont tenu cette semaine des propos contradictoires. De son côté, l'AIEA, l'Agence internationale de l'énergie atomique, dit se préparer à reprendre son travail de vérification des installations dans le cadre du protocole d'accord signé par les deux pays. Son patron rappelle que le texte prévoit explicitement le retour des contrôles. Abla Jounaïdi.
5: Pour le patron de l'AIEA, le protocole d'accord signé entre les États-Unis et l'Iran ne laisse aucune ambiguïté. Il prévoit bien le retour de ses inspecteurs en Iran. L'enjeu est majeur, permettre à l'agence de vérifier de manière indépendante que les activités nucléaires du pays reste strictement pacifique. Pour Raphaël Grossi, la question n'est pas tant de savoir si ces inspections auront lieu, mais quand elles pourront être organisées.
6: Le paragraphe 8 du protocole d'accord indique explicitement que les activités nucléaires qui seront menées en lien avec des matières et installations nucléaires seront supervisées par l'AIEA en toutes lettres. Évidemment, pour cela, nous devrons procéder à des inspections. Que ce soit après-demain, dans une semaine ou dans 10 jours, c'est important mais pas essentiel. Cela aura donc lieu, bien sûr, à condition que l'Iran veuille respecter l'accord. S'il ne le souhaite pas, c'est une autre affaire.
5: Ces déclarations interviennent alors que l'Iran dément tout accord sur les inspections à ce stade. Si ces dernières surviennent, ce ne serait qu'après la signature d'un accord final avec les États-Unis, a dit encore ce mercredi Kazem Gharibabadi, le négociateur iranien pour le nucléaire.
4: Les discussions directes entre Libanais et Israéliens se poursuivent à Washington. L'agence Reuters fait état d'un projet pilote soutenu par les Américains. Les troupes israéliennes céderaient le contrôle de certains territoires du Liban du Sud à l'armée libanaise. Les États-Unis, eux, formeraient les soldats libanais concernés et vérifieraient leurs antécédents afin de s'assurer qu'ils n'ont aucun lien avec le Hezbollah. Enfin, toujours dans le cadre de ce projet sur la table, Israël maintiendrait une présence militaire dans la zone tampon qu'il a établie dans le sud du Liban. Également dans l'actualité du jour, la guerre Russie-Ukraine et Kiev qui exerce une pression maximale sur la Crimée. Depuis des semaines, la péninsule annexée illégalement par la Russie en 2014 est soumise à des attaques de drones de plus en plus nombreuses et de plus en plus précises. Les dégâts sont significatifs pour l'armée russe, notamment sa logistique et sa ligne de ravitaillement. Quant aux conséquences pour les civils, elles sont elles aussi de plus en plus lourdes. Ce matin, c'est la ville de Sébastopol qui s'est retrouvée privée de courant. Les précisions de Daniel Valot.
7: C'est le gouverneur de Sébastopol, nommé par Moscou, qui l'a annoncé. Dans un message sur les réseaux sociaux, Mikhail Razvojaïev déclare qu'à la suite d'une attaque de drones, la principale ville de la péninsule est soumise à des coupures de courant. Le gouverneur de Sébastopol assure que tout est mis en œuvre pour faire revenir l'électricité dans la ville, mais le coup est rude et il montre l'ampleur des dégâts infligés par l'armée ukrainienne avec ses attaques de drones. L'objectif affiché par les autorités ukrainiennes, isoler la Crimée, perturber le ravitaillement et la logistique de l'armée russe entre la péninsule et les régions occupées dans le sud et dans l'est de l'Ukraine, en frappant des cibles fixes comme les ponts, mais aussi des cibles mouvantes et en particulier les convois de camions de l'armée russe. Pour l'instant, Moscou n'a pas encore trouvé la parade et la Crimée, qui servait de base arrière aux forces russes, est devenue extrêmement vulnérable. C'est bien sûr important d'un point de vue stratégique, mais ça l'est également d'un point de vue politique et symbolique, la Crimée ayant été le premier territoire ukrainien dont la Russie s'est emparée en 2014.
4: Au Pérou, les autorités électorales n'ont pas encore proclamé officiellement les résultats définitifs de la présidentielle du 7 juin, mais selon le dernier décompte, l'avance dont dispose la candidate de droite Keiko Fujimori ne peut plus être comblée. Son élection marque le retour du fujimorisme au pouvoir au Pérou, plus de deux décennies après la chute de son père, Alberto Fujimori.
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4: Un cas d'Ebola identifié sur le territoire français, c'est une première. Il concerne un médecin humanitaire de retour de la République démocratique du Congo, actuellement frappé par une importante épidémie. Les autorités françaises, les autorités sanitaires se veulent rassurantes. Le patient a été isolé dès son retour et n'a qu'une faible charge virale. Fin de cavale pour Wissem Katoursi, considéré comme le narcotrafiquant le plus recherché de France. Il a été interpellé à Dubaï, où il s'était installé comme de nombreux chefs de réseau. Il était recherché depuis plusieurs années. Les précisions d'Aram Beng.
8: L'interpellation a eu lieu la semaine dernière à Dubaï par les autorités locales, selon les informations de plusieurs médias français. Âgé d'une quarantaine d'années, Wissem Katoursi, originaire de Sevran, près de Paris, est décrit comme étant l'un des plus gros narcotrafiquants français. Comme beaucoup de chefs de réseau, il s'était installé avec sa famille à Dubaï, où il a investi dans l'immobilier, selon le magazine Le Nouvel Obs. Il était visé par un mandat d'arrêt français dans une affaire de règlement de compte en 2017 à la Courneuve, en banlieue parisienne. Outre cette enquête, les autorités françaises cherchent à déterminer le rôle précis du quadragénaire dans le trafic de cocaïne en France. Selon nos confrères de France Info, Wissem Katoursi a été interpellé une première fois en 2023 à Dubaï, puis libéré ensuite. 3 ans après, il est à nouveau entre les mains de la justice locale. Une interpellation certainement facilitée par la collaboration judiciaire renforcée entre la France et les Émirats Arabes Unis. Collaboration qui a permis l'an dernier l'extradition des 17 narcotrafiquants vers la France.
4: Le niveau du mercure continue de grimper en Europe, frappé par une vague de canicule. Les plus touchés jusqu'à présent cette semaine ont été l'Espagne, l'Italie, l'Angleterre, mais surtout la France. La France qui a battu hier un record de chaleur. Actuellement, pas de changement. Les températures s'annonce au moins aussi torride demain. 72 départements seront placés en vigilance rouge pour canicule à partir de jeudi. Autrement dit, les trois quarts de la France, qui représente plus de 51 millions d'habitants. La situation devrait un peu s'améliorer en fin de semaine. Ce dôme de chaleur se déplaçant vers le nord et l'est d'autres pays se prépare, entre autres la Croatie, les Pays-Bas, la Belgique et le Danemark. En ces temps de canicule, les salles de cinéma climatisées sont les bienvenue à Paris. La mairie du 10e arrondissement a décidé d'offrir des places dans plusieurs cinémas indépendants aux jeunes et aux seniors aux heures les plus chaudes de la journée. Baptisée Cinéclim, l'opération se veut aussi un soutien aux salles de quartier comme le Luxor où s'est rendue Alice Froussard.
9: On a entendu dire qu'il y avait une offre du coup pour aller à Kiamoukchi.
10: Ouais, moins de 25 ans.
9: C'est
10: oui. Ça. Tu peux me remplir ça,
9: Lélo? Ok.
10: Pour le vertu.
9: C'est oui. Ça. Là.
5: Au Luxor, un cinéma du 10e arrondissement de Paris, pendant la canicule, les séances entre 13h et 16h sont gratuites pour les moins de 25 ans, les plus de 65 ans, les femmes enceintes et les personnes à mobilité réduite. Devant la caisse, quelques jeunes font la queue.
11: Je suis étudiant en cinéma et ben là je viens avec une amie me ressourcer et me cultiver un peu. Mais c'est vrai que ça fait du bien, c'est climatisé là en plus.
5: Cinéclim, c'est justement le nom de l'initiative mise en place par la mairie. Deux autres cinémas y participent, l'Archipel et le Brady, dans le même arrondissement. C'est sur les réseaux sociaux que Lola en a entendu parler.
12: Puis après, je suis allée sur le site de la mairie pour me renseigner. Et je suis très contente de l'initiative parce que chez moi, il fait 40 degrés actuellement. Donc il fallait vraiment que je sorte pour prendre un petit peu l'air. Et puis au moins, en plus, j'adore ce cinéma, donc je suis contente.
5: Stéphanie est l'adjointe de direction du cinéma. Elle explique qu'avec le retour des beaux jours, la fréquentation avait
13: avait un peu baissé ces dernières semaines, mais qu'avec la chaleur et l'initiative, le public est largement revenu, et pas que des habitués.
14: Pour les quelques appels téléphoniques que j'ai eus, j'ai l'impression qu'il y a des gens qui n'étaient pas habitués à fréquenter la salle, et j'espère que ça aura la vertu de leur rappeler à quel point c'est bien de voir un film au cinéma. Moi, j'ai été voir Le Vertige hier soir, que j'avais pas vu, et c'est vrai que c'est un peu rigolo de voir ce film sur les bugs du réel, à un moment où le monde est un peu fou aussi chez nous.
13: Et le programme est mis en place jusqu'à vendredi.
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0: Nous allons maintenant faire un saut temporel. Voici un titre qui est sorti au mois de juin. Mais c'était en 2006. Souvenez-vous.
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0: 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Sarah vit avec ses parents au bord du lac bleu. Elle aime beaucoup s'y promener avec ses parents. Le soir, avant de dormir, elle peut observer le soleil s'y coucher et la lune s'y refléter. C'est une petite fille solitaire. Elle a peu d'amis, car elle vit éloignée du village avec sa famille. Tous les matins, ce sont les petits oiseaux qui la réveillent en chantant. C'est le printemps qui fait renaître les fleurs. Et depuis quelques jours, Sarah voit un rouge-gorge faire des allers-retours entre le beau pommier qui orne le lac bleu et une cachette dans les ronces. Sarah est très surprise par les allers-retours du rouge-gorge et elle se rapproche en courant.
1: « Petit rouge-gorge, que fais-tu à voler aussi rapidement ?»«
2: C'est un secret, ma petite Sarah. »
1: Un secret ? Tu peux compter sur moi. Je sais garder les secrets.
0: Sarah, curieuse, s'approche du point d'atterrissage du rouge-gorge et elle découvre 5 petits becs ouverts.
1: Oh ! C'est super, petit rouge-gorge ! Tu as fait des petits !
2: Oui, ma petite Sarah, des petits comme toi. Il faut que je les nourrisse bien pour qu'ils puissent devenir grands. Et s'envoler, loin du nid familial.
0: Sarah est très contente et court voir sa maman, car elle veut lui raconter la belle rencontre qu'elle a faite.
1: Maman, maman !
0: Elle court très vite vers la maison, franchit le hall d'entrée et va vers sa maman.
1: Maman, maman ! Il y a un rouge-gorge qui a une petite famille.
0: C'est super, ma chérie. Tu vas pouvoir me les montrer demain. Maintenant, c'est le moment d'aller au lit. Sarah va dans sa chambre, les yeux remplis de rêves de rouge-gorge. Et elle se couche et commence à tomber dans le sommeil. La nuit tombe et laisse place au jour qui se lève avec les chants d'oiseaux. Quand brusquement, on entend un coup dans la vitre. Sarah réveillée se lève.
1: Qui me réveille ?
0: Elle ouvre la fenêtre et voit un petit rouge-gorge sur le sol, avec ses deux ailes bien ouvertes.
1: Maman, maman, il y a un rouge-gorge qui est tombé. Maman, maman.
0: Sarah et sa maman courent pour rejoindre le petit rouge-gorge qui est tombé devant la fenêtre. Oh, il a dû taper dans la vitre en volant. Il est choqué. Il faut le réchauffer. Va me chercher une petite serviette dans le placard de la cuisine. Et une petite coupelle avec de l'eau pour qu'il puisse boire. Sarah court pour aller chercher la serviette et revient avec la serviette et la petite coupelle remplie d'eau.
1: Tiens, maman, la serviette et la coupelle d'eau. Tu crois qu'il va s'en sortir ?
0: Oui, je pense qu'il est simplement choqué. Nous allons le laisser bien au chaud afin qu'il reprenne des forces pour pouvoir s'envoler. Viens, ma petite Sarah. Rentrons à la maison. Nous verrons demain matin. Sarah et sa maman rentrent à la maison. Sarah est impatiente de pouvoir revoir son ami le petit rouge-gorge volé. Le lendemain matin, elle se précipite dehors devant sa fenêtre pour aller rejoindre son ami. Et il n'y a plus personne. Sarah est très déçue et triste. Elle s'assied sous sa fenêtre au pied du mur, la tête entre ses genoux. Sarah pleure. Le petit rouge-gorge se pose devant elle.
2: Pourquoi tu pleures, ma petite Sarah ?
1: Oh, tu es là ? C'est génial !
2: Oui. C'est grâce à toi que je peux revoler, car tu m'as aidée. Je dois partir pour ma grande migration vers le sud, et je voulais te dire au revoir et te remercier.
1: Je pensais que tu étais mon amie. Tu vas partir ?
2: Oui, je suis ton amie. Et oui, je dois partir, car il va faire trop froid pour moi ici. Je pourrais revenir au printemps, quand il fera plus chaud.
1: Et comment tu vas trouver ton chemin avec les nuits qui tombent de plus en plus tôt?
2: Je vais choisir des nuits claires et calmes. Je vais m'orienter grâce aux étoiles. Je connais leur course au fil des saisons, car je les regardais déjà lors de mes premières nuits que je passais dehors.
1: Et tu reviendras me voir?
2: Bien sûr, je reviendrai te voir au printemps. Car on revient toujours voir ses amis.
0: Sarah voit le rouge-gorge prendre son envol.

0: Elle lui fait un signe de revoir avec sa main. Et elle sourit. Car elle sait que le petit rouge-gorge reviendra au printemps. Car un ami qu'on a aidé un jour s'en souviendra toujours.
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2: Nous nous trouvons aujourd'hui devant une demeure absolument magnifique qui s'appelle le château de Bessoni et c'est en présence de ses deux propriétaires.
3: Bien, Philippe Pierre.
4: Christophe Boffetti.
3: Nous sommes propriétaires de ce monument. Sa notoriété est due à l'arrestation du maréchal Ney qui est venu s'y réfugier. Donc, c'est sa valeur historique.
4: C'est un petit peu le hasard des choses qui nous a amené ici parce qu'on a acheté le château à une amie et on s'est raccroché au maréchal Ney. Mais c'est vrai qu'on n'était pas fan de Napoléon au départ.
3: Il était donc un des plus grands maréchaux de Napoléon, surnommé le brave des braves, au même titre que Murat, qui est d'ailleurs natif du Lot. Alors, ce qui est intéressant ici, ce que l'on commente, c'est le caractère pittoresque de son arrestation. C'est-à-dire, ce qui s'est passé, c'est que, il était ici, croyant être en sécurité, et il se trouve que dans les jours qui ont suivi, Madame de Bessoni a reçu l'une de ses voisines. Et alors, on savait de notoriété que Madame de Bessoni avait un lien de famille avec le maréchal Ney, mais enfin, c'était bon. Et lorsqu'elle est rentrée chez elle, le fils connaissait le nouveau préfet du Cantal, à Aurillac, donc il va le trouver, lui dit, vous savez, le maréchal Ney, il est là, au château de Bessoni. 15 gendarmes sont arrivés dans les jours qui ont suivi, donc le 3 août au matin. On vient vous arrêter, mais on n'arrête pas un homme comme moi, le préfet Locard est un coquin. Arrivé à Paris, il est interrogé par le préfet de police de Paris et on lui fait rapidement un procès. Et le 6 décembre au soir, on lui annonce qu'il va être fusillé dans l'heure qui suit. Et on le met le long d'un mur et on l'exécute. Alors il y a la fameuse phrase « visez bien droit au cœur », etc., qui est un petit peu une légende, mais enfin qui est à peu près ce qu'il a dit. Le maréchal sera réhabilité sous Louis-Philippe. Voilà, pour ce qui est de ce lieu qui rend hommage au maréchal Ney. Bon, il n'y a pas très longtemps, un jeune couple venu de Slovaquie, et elle nous a dit être passionnée complètement de Napoléon, à telle enseigne qu'elle avait d'ailleurs sur ses bras des tatouages de Napoléon sur son rocher à l'île d'Elbe. Donc c'est assez fascinant, et elle disait qu'elle passait partout où il y avait ou des maréchaux ou un événement lié à l'épopée napoléonienne.
2: Merci vraiment beaucoup pour cette visite extraordinaire. Ce numéro de 180 secondes a été réalisé par Décibel FM pour l'Assemblée régionale des radios associatives dans le cadre d'un partenariat avec la région Occitanie-Pyrénées-Méditerranée.

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0: Bonjour à tous et bonjour à toutes. Merci de nous rejoindre sur le 98.5 FM, la radio du sud de Toulouse. Et nous allons parler vêtements et restauration, tout ça en même temps. Je suis avec la chef de cuisine Juliette Barrax. Juliette, bonjour.
1: Bonjour.
0: Juliette, vous êtes la chef du restaurant Le Troisième Temps situé à Carbonne, c'est bien ça?
1: Oui, tout à fait. Restaurant bistrot.
0: Et vous organisez le dimanche 28 juin de 14h à 22h un vide dressing et une guinguette.
1: Oui, tout à fait. Un moment festif.
0: Ça se passe le dimanche 28 de 14h à 22h. Les gens qui ont envie de vendre leurs vêtements dans ce vide dressing, parce qu'il s'agit avant tout d'un vide dressing, c'est ça?
1: Oui, c'est ça. Ça va être d'abord un vide dressing où on peut trouver autant des pièces un peu chinées comme du tout venant et des animations musicales.
0: Les gens s'inscrivent pour venir vendre que des vêtements. C'est pas un vide grenier, c'est un vide dressing, on est d'accord?
1: Oui, tout à fait. Alors, des accessoires aussi, c'est possible. Mais on reste vraiment dans ce qu'il y a dans nos placards pour s'habiller.
0: Sacs, chaussures, bijoux acceptés.
1: Oui.
0: Donc, de 14h à 22h, c'est tout l'après-midi, sur votre terrasse à Carbonne, donc.
1: Oui, tout à fait. On va s'installer tranquillement dans un esprit guinguette. On commence l'après-midi. Comme ça, on peut chiner aussi tranquille. Il y a la restauration sur place. Et on va profiter un peu de la chaleur qui commencera à descendre pour l'apéritif et le défilé sous les arbres.
0: En parallèle, vous proposez de faire un défilé décalé. C'est quoi un défilé décalé?
1: Un défilé décalé, c'est dans l'esprit guinguette, bohème, un peu éco-chic, ou si on a envie aussi d'être drôle, on peut utiliser des pièces un peu rigolotes qu'on a chez soi, mais aussi qu'on a chinées sur les stands. On peut se déguiser ou proposer un look.
0: Pour s'amuser.
1: C'est vraiment pour s'amuser, se faire plaisir, oui.
0: N'importe qui peut s'inscrire pour venir défiler.
1: N'importe qui peut s'inscrire. On a déjà quelques inscrits. Ça va de 7 à 80 ans. Toujours dans la bonne humeur. Un esprit champêtre aussi, enfin...
0: Si vous organisez tout ça, c'est pour une raison bien précise. La raison bien précise, c'est que je crois que vous mettez en place de l'insertion professionnelle auprès de Carbonais pour qu'ils s'essayent à la restauration et vous allez les employer cet été comme extra. C'est bien ça?
1: Oui, tout à fait. J'ai décidé d'aider les Carbonais dans un projet de retour à l'emploi. Des gens que nous avons rencontrés au cours de différents événements qui ont déjà été organisés au Troisième Temps. Et cet événement, ça sera justement pour lancer le financement de ces extras, essayer de les pérenniser.
0: C'est-à-dire que toutes les inscriptions au défilé, 2 euros je crois, ensuite les inscriptions pour le vide dressing iront en intégralité au financement de ces extras cet été?
1: Oui, tout à fait. Pour ce faire, on a créé une tirelire. Tous les fonds iront totalement sur cette tirelire qui est dédiée à ce projet social et humain.
0: Au financement de ces extras cet été. Donc aussi un appel, évidemment, s'il y a des gens qui sont à côté, qui viennent voir, qui veulent donner un petit coup de pouce pour aider ces personnes cet été, ils peuvent mettre 2 euros, 5 euros, 10 euros dans la tirelire.
1: Dans la tirelire ou de la façon la plus sympathique qui est, oui, de participer au défilé. En plus, il y a des lots à gagner.
0: Il y a des lots à gagner, ah.
1: Oui, bah oui, parce que le projet quand même local, social et humain, donc on veut que tout le monde puisse en profiter. Donc il y a 3 prix, ça va commencer par l'atelier cuisine.
0: Un atelier cuisine, c'est-à-dire?
1: Pendant 2h30, on choisit un menu et avec mon jeune apprenti et moi-même, on vous apprend à faire la cuisine, on le fait ensemble et puis on le déguste ensemble.
0: Sachant très bien que vous avez une cuisine un peu exotique, je vais l'appeler comme ça, parce que vous avez fait le tour du monde et vous êtes une spécialiste des épices.
1: Oui, c'est vrai que je fais beaucoup de cuisine, on va dire fusion. Donc je prends tous les plats traditionnels des pays que j'ai visités et je les mets ensemble.
0: Donc, le premier prix, c'est un cours de cuisine, un atelier cuisine avec la chef Juliette Barrax et son apprenti. Le deuxième prix,
1: c'est Cook Me Tender.
0: C'est un livre que vous avez écrit avec une de vos amies.
1: Oui, avec une éditrice journaliste, Sophie Van Kellen. Donc, Cook Me Tender, 23 recettes rock'n'roll est dessiné par de grands dessinateurs de bande dessinée. Mmh. Un très joli objet, super chouette et très sympathique.
0: Ça, c'est le deuxième prix. Donc, le livre que vous avez écrit avec votre collègue Cook Me Tender. Et le troisième prix?
1: Le troisième prix, une formule plat-boisson chez moi.
0: Un repas offert au troisième
1: voilà.
0: temps.
1: Pour venir profiter, goûter la cuisine hors événement.
0: C'est le vide dressing nocturne et la guinguette du troisième temps à Carbonne. Pour trouver le troisième temps, c'est très simple, ça se situe juste à côté du magasin Auchan. Lors de ce vide dressing et de cette guinguette, il y aura aussi une animation musicale.
1: Oui, entre autres pour faire vivre le défilé, pour profiter aussi de la terrasse et de la restauration sur place. Rendre tout ça dynamique, vraiment festif.
0: Sur place, la possibilité de se restaurer avec vos plats directement. Ce jour-là, il y aura un menu spécial avec du chili con carne et du chili sin carne pour ceux qui ne mangent pas de viande. Et vous aurez aussi des planchas à partager. Et évidemment, les boissons, les cocktails locaux réalisés par notre chef de cuisine. Et puis les boissons d'un bistrot normal, quoi.
1: Exactement. Et on va vraiment tenter de... Tout axé sur le local et le bio.
0: Local et bio. Donc, chers auditeurs, si vous avez envie de donner un coup de main à l'embauche pour des extras cet été à ce bistrot, le troisième temps à Carbonne, n'hésitez pas. Ça se passe le dimanche 28 juin sur la terrasse à côté du Auchan. C'est de 14h à 22h. Repas sur place, possibilité de faire de bonnes affaires avec des vêtements et puis en même temps de rigoler un petit peu parce qu'il y aura ce défilé décalé. Il y aura également de la musique. Et si vous avez des vêtements à vendre, si vous avez une armoire à vider, le plus simple, c'est de prendre contact directement avec Juliette Barrax sur son site internet, le3iemtempsbistrot.fr. Il y a toutes les coordonnées, il y a toutes les informations dessus. Vous cherchez ça sur votre moteur de recherche favori, vous le trouverez forcément. Il arrive en tête de liste, il est très bien référencé. Et en plus, vous verrez, il n'y a que des bons avis sur Google. Donc, que de quoi s'amuser et se faire plaisir.
1: Exactement. Vous n'hésitez pas, message, le numéro de téléphone est disponible sur le site. Et vous serez très bien reçus. J'expliquerai tout. Et on vous attend nombreux.
0: Merci. Donc rendez-vous le dimanche 28 juin, Carbonne, au vide dressing du troisième temps. Et vous pourrez donc faire d'excellentes affaires et vous régaler les papilles en même temps. Merci Juliette.
1: Merci Bruno.

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1: Bonsoir à toutes et tous. La nuit prochaine, chaleur accumulée par les sols et faible vent d'automne nous réserve une nouvelle nuit tropicale, avec au plus bas 25 degrés entre Muret et Toulouse, 22 à 24 degrés ailleurs, et seules les vallées pyrénéennes voisinent les 20 degrés. Jeudi 25 juin, après un début de journée toujours très ensoleillé, en cours d'après-midi, des nuages formés sur les Pyrénées débordent vers le Piémont, puis gagnent toute notre région, en donnant un temps lourd. Un risque d'orage existe en début de nuit, entre les Hautes-Pyrénées et les coteaux du Savès. Mais les averses attendues sont très faibles, même si l'activité électrique peut, elle, être bien forte. Le vent orienté au secteur sud-est tourne au secteur ouest en début de nuit. Les températures perdent 1 ou 2 degrés tout en restant caniculaires, puisqu'on attend toujours de 36 à 38 degrés du Comminges vers le Muretin. Bonne soirée à toutes et tous.
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0: Bonjour à tous et bonjour à toutes. Merci de nous rejoindre sur le 98.5 FM, la radio du sud de Toulouse. Et nous allons parler vêtements et restauration, tout ça en même temps. Je suis avec la chef de cuisine Juliette Barrax. Juliette, bonjour.
1: Bonjour.
0: Juliette, vous êtes la chef du restaurant Le Troisième Temps situé à Carbonne, c'est bien ça?
1: Oui, tout à fait. Restaurant bistrot.
0: Et vous organisez le dimanche 28 juin de 14h à 22h un vide dressing et une guinguette.
1: Oui, tout à fait. Un moment festif.
0: Ça se passe le dimanche 28 de 14h à 22h. Les gens qui ont envie de vendre leurs vêtements dans ce vide dressing, parce qu'il s'agit avant tout d'un vide dressing, c'est ça?
1: Oui, c'est ça. Ça va être d'abord un vide dressing où on peut trouver autant des pièces un peu chinées comme du tout venant et des animations musicales.
0: Les gens s'inscrivent pour venir vendre que des vêtements. C'est pas un vide grenier, c'est un vide dressing, on est d'accord?
1: Oui, tout à fait. Alors, des accessoires aussi, c'est possible. Mais on reste vraiment dans ce qu'il y a dans nos placards pour s'habiller.
0: Sacs, chaussures, bijoux acceptés.
1: Oui.
0: Donc, de 14h à 22h, c'est tout l'après-midi, sur votre terrasse à Carbonne, donc.
1: Oui, tout à fait. On va s'installer tranquillement dans un esprit guinguette. On commence l'après-midi. Comme ça, on peut chiner aussi tranquille. Il y a la restauration sur place. Et on va profiter un peu de la chaleur qui commencera à descendre pour l'apéritif et le défilé sous les arbres.
0: En parallèle, vous proposez de faire un défilé décalé. C'est quoi un défilé décalé?
1: Un défilé décalé, c'est dans l'esprit guinguette, bohème, un peu éco-chic, ou si on a envie aussi d'être drôle, on peut utiliser des pièces un peu rigolotes qu'on a chez soi, mais aussi qu'on a chinées sur les stands. On peut se déguiser ou proposer un look.
0: Pour s'amuser.
1: C'est vraiment pour s'amuser, se faire plaisir, oui.
0: N'importe qui peut s'inscrire pour venir défiler.
1: N'importe qui peut s'inscrire. On a déjà quelques inscrits. Ça va de 7 à 80 ans. Toujours dans la bonne humeur. Un esprit champêtre aussi, enfin...
0: Si vous organisez tout ça, c'est pour une raison bien précise. La raison bien précise, c'est que je crois que vous mettez en place de l'insertion professionnelle auprès de Carbonais pour qu'ils s'essayent à la restauration et vous allez les employer cet été comme extra. C'est bien ça?
1: Oui, tout à fait. J'ai décidé d'aider les Carbonais dans un projet de retour à l'emploi. Des gens que nous avons rencontrés au cours de différents événements qui ont déjà été organisés au Troisième Temps. Et cet événement, ça sera justement pour lancer le financement de ces extras, essayer de les pérenniser.
0: C'est-à-dire que toutes les inscriptions au défilé, 2 euros je crois, ensuite les inscriptions pour le vide dressing iront en intégralité au financement de ces extras cet été?
1: Oui, tout à fait. Pour ce faire, on a créé une tirelire. Tous les fonds iront totalement sur cette tirelire qui est dédiée à ce projet social et humain.
0: Au financement de ces extras cet été. Donc aussi un appel, évidemment, s'il y a des gens qui sont à côté, qui viennent voir, qui veulent donner un petit coup de pouce pour aider ces personnes cet été, ils peuvent mettre 2 euros, 5 euros, 10 euros dans la tirelire.
1: Dans la tirelire ou de la façon la plus sympathique qui est, oui, de participer au défilé. En plus, il y a des lots à gagner.
0: Il y a des lots à gagner, ah.
1: Oui, bah oui, parce que le projet quand même local, social et humain, donc tout le monde puisse en profiter. Donc il y a 3 prix, ça va commencer par l'atelier cuisine.
0: Un atelier cuisine, c'est-à-dire?
1: Pendant 2h30, on choisit un menu et avec mon jeune apprenti et moi-même, on vous apprend à faire la cuisine, on le fait ensemble et puis on le déguste ensemble.
0: Sachant très bien que vous avez une cuisine un peu exotique, je vais l'appeler comme ça, parce que vous avez fait le tour du monde et vous êtes une spécialiste des épices.
1: Oui, c'est vrai que je fais beaucoup de cuisine, on va dire fusion. Donc je prends tous les plats traditionnels des pays que j'ai visités et je les mets ensemble.
0: Donc, le premier prix, c'est un cours de cuisine, un atelier cuisine avec la chef Juliette Barrax et son apprenti. Le deuxième prix,
1: c'est Cook Me Tender.
0: C'est un livre que vous avez écrit avec une de vos amies.
1: Oui, avec une éditrice journaliste, Sophie Van Kellen. Donc, Cook Me Tender, 23 recettes rock'n'roll est dessiné par de grands dessinateurs de bandes dessinées. Mmh. Un très joli objet, super chouette et très sympathique.
0: Ça, c'est le deuxième prix. Donc, le livre que vous avez écrit avec votre collègue Cook Me Tender. Et le troisième prix ?
1: Le troisième prix, une formule plat-boisson chez moi.
0: Un repas offert au troisième
1: voilà.
0: temps.
1: Pour venir profiter et goûter la cuisine hors événement.
0: C'est le vide dressing nocturne et la guinguette du troisième temps à Carbonne. Pour trouver le troisième temps, c'est très simple. Ça se situe juste à côté du magasin Auchan. Lors de ce vide dressing et de cette guinguette, il y aura aussi une animation musicale.
1: Oui, entre autres pour faire vivre le défilé, pour profiter aussi de la terrasse et de la restauration sur place. Rendre tout ça dynamique, vraiment festif.
0: Sur place, la possibilité de se restaurer avec vos plats directement. Ce jour-là, il y aura un menu spécial avec du chili con carne et du chili sin carne pour ceux qui ne mangent pas de viande. Et vous aurez aussi des planchas à partager. Et évidemment, les boissons, les cocktails locaux réalisés par notre chef de cuisine. Et puis les boissons d'un bistrot normal, quoi.
1: Exactement. Et on va vraiment tenter de... Tout axé sur le local et le bio.
0: Local et bio. Donc, chers auditeurs, si vous avez envie de donner un coup de main à l'embauche pour des extras cet été à ce bistrot, le troisième temps à Carbonne, n'hésitez pas. Ça se passe le dimanche 28 juin sur la terrasse à côté du Auchan. C'est de 14h à 22h. Repas sur place, possibilité de faire de bonnes affaires avec des vêtements et puis en même temps de rigoler un petit peu parce qu'il y aura ce défilé décalé. Il y aura également de la musique. Et si vous avez des vêtements à vendre, si vous avez une armoire à vider, le plus simple, c'est de prendre contact directement avec Juliette Barrax sur son site internet, letroisiemetempsbistrot.fr. Il y a toutes les coordonnées, il y a toutes les informations dessus. Vous cherchez ça sur votre moteur de recherche favori, vous le trouverez forcément. Il arrive en tête de liste, il est très bien référencé. Et en plus, vous verrez, il n'y a que des bons avis sur Google. Donc, que de quoi s'amuser et se faire plaisir.
1: Exactement. Vous n'hésitez pas, message, le numéro de téléphone est disponible sur le site. Et vous serez très bien reçus, j'expliquerai tout, et on vous attend nombreux.
0: Merci, donc rendez-vous le dimanche 28 juin, Carbonne, au vide dressing du troisième temps, et vous pourrez donc faire d'excellentes affaires et vous régaler les papilles en même temps. Merci Juliette.
1: Merci Bruno.

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vais répondre oui, mais que je sais plus. Puis faudra que je pense à samedi. J'aimerais les emmener à la mer, loin de ces humeurs grisâtres. Et dimanche, on ira voir mon père, on regardera le match tous les quatre. Pour ça, faut que je l'appelle d'abord lui, puis cette fille à qui j'avais promis. Déjà il y a 5 jours que demain, je la contacterai, c'est certain. Et que je lui donnerai mon avis sur ce truc-là qu'elle a sorti. Un podcast sur les interdits, que j'ai trouvé d'ailleurs très bien. Et puis faut que je poste un beau contenu, je sais pas, un truc nouveau. Et vu le temps que je passe dessus, beaucoup trop peu pour que ce soit beau. Ça va être nul et le pire, c'est que je vais réussir à trouver un autre que moi à qui en vouloir pour ça.

de ça, il y a le silence de mes amis, à qui j'ai renoncé par amour, et qui me rappelle qu'aujourd'hui, je n'ai plus ni elle, ni le temps pour ne serait-ce que les reconquérir. Et puis, plus on vieillit, moins on comprend les gens qui nous entourent. Plus on vieillit, moins on comprend, tout court. Alors il y a l'amour des enfants, avec ça, tu manques plus de rien. Moi, je les aime tellement, justement, que j'ai tout le temps peur de pas faire bien. Faut dire qu'on parle des blessures faites par le regard d'un père. La moitié des gens malheureux sur cette terre le sont de cette manière. À quoi sert vraiment l'exigence ? Pourquoi on souhaite être excellent quand on voit dans quelle déshérence se retrouvent les génies souvent? Moi je voudrais leur apprendre à être heureux avant d'être brillant. Je voudrais leur apprendre à être heureux souvent, souvent. Mais ce que je veux pour eux, ce que je veux, c'est bien moins important que ce que je suis. Les gamins, c'est faites ce que je fais, pas faites ce que je veux, encore moins faites ce que je dis. Dans ce cas-là, tant mieux pour la musique, tant mieux pour l'énergie, tant mieux pour les

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1: C'est 19h, dit la rumeur.
2: Venez, vous dont l'œil étincelle, pour entendre une histoire encore. Une histoire qui nous conduiront, au fil des mois, à travers le Sud. Notre Sud, ce pays où il fait souvent si bon vivre, entre l'Atlantique et la Méditerranée, entre les Pyrénées et une ligne vague, qui se situe au nord de l'Aubrac, mais pas trop au nord quand même, il ne faut pas exagérer. Chacune d'elles aura un thème et, cette fois-ci,
3: nous allons suivre quelques instants les pas de Violette. Violette, une nouvelle écrite et lue par Bernard Bonne. Je suis aveugle. Autant le dire d'entrée, tout sera plus simple à comprendre. Je suis aveugle et depuis une heure, deux inspecteurs de la police sont chez moi. Un homme et une femme. Lui, je devine qu'il trimballe une carrure de rugbyman, ramassée sur lui-même, poitrine à l'étroit dans une veste trop petite. Quand il se déplace, le plancher grince et mes verres en cristal teintent dans le buffet du salon. Elle, elle est menue, mais très tonique et très souple. Et ses pas, dans la pièce, suivent le rythme de ses phrases. Rapide, sec, saccadé. Entre eux s'est installé depuis longtemps un climat de tension permanente qui alterne entre l'attirance et le dégoût, sans jamais trouver de juste milieu. Quand on est aveugle, on sent cela, même avec des personnes qu'on n'a jamais vues. Pour que le décor soit complet, précisons que j'habite au 7e étage d'un immeuble dans lequel, ce matin, on a trouvé un cadavre. Je suis le dernier à être interrogé. Est-ce parce que j'habite au dernier étage ou parce que je suis aveugle et, donc, selon une idée reçue assez répandue, incapable d'être un témoin crédible? Je penche par expérience pour la seconde hypothèse. Et pourtant. Pourtant, je connaissais bien la victime. Pierre-Jean de Hammersack. Ce pauvre con de Snobinard voulait qu'on dise deux Hammersack et pas d'Hammersack. Sinon, il permettait aux intimes de l'appeler Jam ou Jamie à l'américaine. Moi, je disais Jam. Je suis sommelier dans un des meilleurs restaurants de Toulouse. On dit que mon palais est unique, exceptionnel, et je compense à l'oreille ce que la vue me refuse. D'un vin, je ne décris pas la robe, mais la mélodie. Les vrais connaisseurs sont subjugués. Les autres, comme Jam, se contentent de suivre l'opinion générale. Jam était un de mes clients. Je lui vendais, à prix d'or, des crus médiocres. Mon éthique personnelle m'impose de taxer les cons chaque fois que l'occasion se présente. Nous habitions, devrais-je dire, mais l'ambulance n'a pas encore quitté la cour intérieure pour transporter son cadavre à la morgue, alors je vais attendre un peu. Nous habitons donc tous les deux le même immeuble. L'endroit est cossu, dans un style très nouveau riche. Moi, je me suis installé là parce que le lointain constructeur de cet hôtel particulier, un des plus vieux de la cité, a eu l'idée géniale de protéger les caves de l'édifice contre les infiltrations d'eau du fleuve tout proche. Un tel aménagement, rarissime, est indispensable au stockage et au vieillissement de mes vins.

0: Jam a donc été découvert, le crâne brisé, dans les sous-sols de l'immeuble. Un seul coup, porté à l'occiput, l'a atteint. Des traces de tentative d'effraction ont été découvertes sur la porte de ma cave. Mes bouteilles ont sans doute attiré les voleurs, mais ceux-ci ont été surpris en pleine action. Tout incite à penser que Jam se trouvait au mauvais endroit au mauvais moment. Les cambrioleurs, en fuyant, ont tenté de l'assommer et le coup, hélas, a été fatal. Au silence qui, entre les questions que l'on me pose, s'étire de plus en plus, je devine la gêne des inspecteurs. Ils se disent qu'ils ne peuvent pas attendre grand-chose de moi, mais ils ne veulent pas le montrer. Alors ils font traîner, avec maladresse. « Les bouteilles que vous possédez coûtent très cher ?» me demande l'homme. « Oui. » Je limite mes réponses au strict minimum, pour augmenter leur malaise, et je m'en amuse. « Elles pourraient être revendues ?»«
1: Non. »
0: « Pourquoi ?»« Trop rares. On saurait vite d'où elles viennent. » « Alors, pourquoi les voler ?»«
1: Pour les boire. »
0: « On ne prend pas de tels risques juste pour boire quelques bouteilles. »
1: « Vous, je ne sais pas, mais moi, je peux. »
0: Ma réponse les laisse pantois. Ils ne me demandent même pas si je plaisante, pas plus qu'ils ne cherchent à savoir si j'ai entendu quelque chose. L'envie de leur dire, sur un mode ironique, que les aveugles ne sont pas sourds me taraude, mais je résiste. Après tout, qu'ils se débrouillent. Au moment où je referme la porte sur eux, j'entends, sur le palier, deux soupirs de soulagement qui s'échappent en même temps de leurs lèvres. Ils ne reviendront pas me voir de sitôt. Et ils ont tort. Oui, ils ont tort, car personne mieux que moi ne connaît cet immeuble et ce qui s'y passe. Par je ne sais quelle étrange particularité architecturale, chaque bruit qui naît au sein des appartements et des studios rampe et monte jusqu'au 7e étage. Pour la plupart des gens, la somme de toutes ces rumeurs ne donne qu'une vibration insipide, sans relief, mais je ne perçois pas comme les autres les bruits de l'immeuble. Je me déplace au milieu d'eux comme dans un labyrinthe dont moi seul je connais le plan. Et si, d'aventure, monte un son inconnu, ou plus difficile à déchiffrer que d'habitude, mon odorat me vient en aide. Ainsi, pendant des semaines, j'ai confondu le bruit de deux portes d'entrée, celle des Vinci et celle des Aubrac. Et puis, un jour, en passant devant le second de ces appartements, j'ai humé l'odeur caractéristique du terreau humide. Madame Aubrac aime les fleurs à la folie et elle en cultive dans chaque recoin disponible de son salon, de sa cuisine ou de son balcon. Maintenant, je ne confonds plus le bruit des portes. J'attends quelques instants et, si une odeur de tubérose monte jusqu'à moi, je sais que quelqu'un est entré chez les Aubrac. Avec le temps, j'ai aussi découvert que, chez les Vinci, on aimait le chou et la cuisine grasse, les sauces fortes, les vins épais. Tout cela développe une odeur puissante et caractéristique, désormais indissociable pour moi, de cet appartement.

Je suis comme une araignée qui déploie ses toiles dans deux univers différents, celui des sons et celui des odeurs. Trois univers, devrais-je dire, car je connais aussi, avec une précision qui les ferait trembler d'effroi, s'ils s'en doutaient, les habitudes de mes voisins et, d'un bout à l'autre du cadran horaire, jour après jour, mois après mois, si je le voulais vraiment, je pourrais décrire avec exactitude ce qu'ils ont fait. Ainsi, aujourd'hui, mardi, jour du meurtre, Monsieur Vincent s'est levé le premier, comme toujours en semaine, 6 heures du matin. Il part tôt pour éviter les bouchons et il a une façon caractéristique de refermer le portail de la cour. Sa femme se lève en même temps que lui, prépare le café, puis ils le prennent ensemble. Ils ne parlent presque pas, juste quelques banalités. À cette heure-là, dans le silence de la nuit, les voix humaines portent loin et mon oreille est suffisamment aiguisée pour faire la différence entre une dispute, un dialogue empreint de tendresse et un pur échange de lieux communs. À peine M. Vincent est-il parti que le mari de la concierge, Paolo, va vérifier que le portail est bien fermé. Paolo vit dans la hantise qu'on oublie de fermer le portail. Que craint-il ? Il ne connaît du monde extérieur que ce qu'il voit à la télévision. Ah, ça suffit, je l'admets, pour flipper un peu. Vers 7 heures, un branle-bas de combat secoue l'immeuble. 8 réveils différents vibrent en même temps. Le second mouvement de la 7e symphonie de Beethoven, qui arrache Mademoiselle Areste au sommeil, au 3e étage, couvre, contre toute attente, les autres signaux, pourtant plus vindicatifs et plus autoritaires. Mademoiselle Areste joue du violon. Que dis-je ? Mademoiselle Areste joue admirablement bien du violon. Elle fait partie de l'orchestre du Capitole et quand elle répète, certains soirs de printemps, j'ouvre une bouteille de Chablis et l'arôme du vin, souple, gracieux, se confond avec les adagios qui montent de sa fenêtre. Peut-on affirmer que je suis amoureux d'elle ? Oui, bien sûr. Mais elle sort avec un violoncelliste brutal et borné. Je le sais car, chaque fois qu'il lui fait l'amour, elle met plusieurs jours avant de retrouver le phrasé délicat qui, lorsqu'elle joue de son instrument, la caractérise. À 8 heures, le silence s'installe. Ne reste dans l'immeuble que la concierge, son mari, moi, je ne quitte mon appartement qu'en fin de matinée, et Violette. Violette commence ses cours vers 10 heures. Des cours de quoi d'ailleurs ? Je m'en moque. D'elle, je ne connais que le rire, la grâce, la joie de vivre et le parfum, parfum qui se confond avec son prénom. Ça me suffit. Ça suffit à éclairer chacune de mes journées, été comme hiver. Violette est jeune et turbulente. Elle ne respecte aucune des règles qu'on lui impose. Elle parle à tout le monde, rit avec tout le monde. Les imbéciles et les frustrés prennent sa nonchalance pour de l'impudeur. Quelle stupidité ! Ça n'a pas plus de sens que de croire que le feu, la vague ou le vent sont impudiques. Ils sont comme ils sont. Ils poursuivent un but qui nous dépasse et que nous ne comprenons pas. Il en va de même pour Violette. Mais à trop mépriser les règles et ceux qui les font, on peut tomber dans un gouffre.

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Jam, Pierre-Jean de machin à Mersac, a guetté Violette comme un chat guette un oiseau. Il a appris à la connaître, il a cherché ses points faibles, il a pénétré dans sa bulle sans qu'elle s'en aperçoive, puis, une fois qu'il a posé ses griffes sur son cou, il ne l'a plus lâché. Moi, je savais bien que Violette, sous ses dehors indociles, était fragile. Elle avait besoin de s'envoler, de s'échapper, quitte parfois, à fuir en cachette. Quand Jam lui a mis la main dessus, il l'a peu à peu entraîné dans son monde abject fait de mensonges et de fric. Que lui donnait-il? Que lui donnait-elle? Je préfère l'ignorer. J'ai découvert que quelque chose n'allait pas lorsque le pas de Violette, ce pas de funambule en équilibre au milieu du ciel, est devenu plus lourd. Puis, son rire s'est assourdi et elle a cessé de chanter. Jam, lui, devenait de plus en plus arrogant. Sa voix prenait des accents suraigus et insupportables. Un jour, enfin, j'ai découvert, au bruit qui se propageait dans l'immeuble, qu'il se retrouvait dans la cave, devant la porte de mon cellier. Il fallait que j'intervienne. Tout se déroula comme je l'avais prévu. J'ai guetté Jam dans l'obscurité du sous-sol. Lui, il voyait mal mes gestes et, comme à son habitude, il sifflotait entre ses dents des mélodies indigentes. Je savais donc avec exactitude où était sa tête, où il fallait frapper. Un coup suffit, net, précis, puissant. Je suis aveugle, mais mes gestes sont sûrs. Il me fut facile de simuler ensuite la tentative d'effraction puis de revenir chez moi. J'ai entendu Violette descendre à la cave, pousser un léger cri, puis rentrer chez elle. « Tu as bien fait, ma petite, ai-je pensé. Ne te pose pas de questions. Je m'occupe de tout. » J'entends le calme habituel de l'immeuble reprendre ses droits. Paolo a vérifié derrière les policiers que le portail est bien fermé. Violette va bientôt partir au lycée. Je me débrouille pour la croiser dans la cour au moment où elle s'en va. Elle s'approche, se penche à peine et, sans ralentir le pas, me murmure. « Merci. Faites attention à vous. J'ai envie de lui dire, « Tu sais, Violette, je ne suis même pas capable de faire un témoin correct, alors, avant de devenir un coupable potentiel. » Mais je lui souris, sans répondre. Sur la ville, le printemps dépose le parfum délicieux des tilleuls et des maraudiers en fleurs. J'entends murmurer le fleuve à quelques rues de moi. L'air qui flotte sur les toits porte encore l'odeur acide et froide du matin, mais se remplit peu à peu des mille fragrances qui montent des rues, des boutiques, des passants. Mademoiselle Arès réveille son violon avec une sorte de tendresse amoureuse. Ce matin, elle joue du Brahms. C'est une musique qui s'accorde bien avec le printemps, mais elle joue moins bien que d'habitude. Son amant, le violoncelliste, est venu dimanche soir. Il va falloir que je m'occupe, très vite, de son cas.

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1: On vous donne l'heure, il est 20h.
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1: C'est la société Basi Maçonnerie qui recherche un ouvrier maçon pour de la charpente, couverture, carrelage. 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
1: Bonsoir à toutes et tous. La nuit prochaine, chaleur accumulée par les sols et faible vent d'automne nous réserve une nouvelle nuit tropicale, avec au plus bas 25 degrés entre Muret et Toulouse, 22 à 24 degrés ailleurs, et seules les vallées pyrénéennes voisinent les 20 degrés. Jeudi 25 juin, après un début de journée toujours très ensoleillé, en cours d'après-midi, des nuages formés sur les Pyrénées débordent vers le Piémont, puis gagnent toute notre région, en donnant un temps lourd. Un risque d'orage existe en début de nuit, entre les Hautes-Pyrénées et les coteaux du Savès. Mais les averses attendues sont très faibles, même si l'activité électrique peut, elle, être bien forte. Le vent orienté au secteur sud-est tourne au secteur ouest en début de nuit. Les températures perdent 1 ou 2 degrés tout en restant caniculaires, puisqu'on attend toujours de 36 à 38 degrés du Comminges vers le Muretin. Bonne soirée à toutes et tous.
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1: 23h est toujours à l'heure.

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3: 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Vous écoutez RFI, le journal tout de suite avec Hugo de Waha. Bonsoir Hugo.
4: Bonsoir Annie, bonsoir à tous et bienvenue dans ce nouveau journal sur RFI. Et à la une de cette édition, la France et toute l'Europe qui part se coucher après une nouvelle journée de forte chaleur. Trouver le sommeil cette nuit ne s'annonce pas évident, il fait encore 34 degrés en ce moment à Paris. Et nous nous demanderons si les femmes sont égales aux hommes face à de telles températures. Dans le reste de l'actualité, iranien et américain qui continuent de souffler le chaud et le froid. Les négociations continuent entre les deux pays et l'AIEA, l'Agence internationale de l'énergie atomique, se prépare à reprendre ses inspections à Téhéran. La Colombie et le Pérou, qui voient tous les deux un nouveau président d'extrême droite arriver au pouvoir. Et puis un mot de football, Coupe du Monde, le Maroc débute son troisième match de poule face à Haïti.
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4: Des records de température ont donc encore été battus ce mercredi en France, qui a connu sa journée la plus chaude jamais enregistrée, effaçant le record de mardi. Moyenne de 30 degrés sur l'Hexagone, 72 départements seront en vigilance orange ce jeudi. La ministre de la Santé, Stéphanie Rist, appelle à ce que tout le monde se mobilise pour les personnes qui sont isolées. Mais outre les personnes isolées qui supportent difficilement de telles températures, les femmes et les hommes sont-ils égaux face à la canicule? Ce sont des questions qui sont étudiées à la loupe en Belgique, à la Faculté des sciences de la motricité. Précision avec Sylvie Coffi.
5: Les femmes et les hommes sont-ils égaux face aux fortes températures? La réponse avec Louise Deldic. Elle est chercheuse à la Faculté des sciences et de la motricité à Louvain.
6: Les femmes vont transpirer moins que les hommes et donc comme on peut éliminer beaucoup de chaleur par la transpiration, on sait que la transpiration c'est un vecteur de chaleur et donc par litre de transpiration évaporée sur la peau, on peut perdre plus ou moins 500 kilocalories, donc c'est un équivalent au niveau de la chaleur qui est important, mais les femmes vont transpirer moins, donc elles peuvent pas reposer sur ce mécanisme très puissant pour perdre de la chaleur et donc elles ont développé d'autres mécanismes. On sait que la perte de chaleur ne se fait pas seulement par transpiration, mais aussi par convection et conduction. Et donc, ce sont deux autres mécanismes qui peuvent venir suppléer au fait que les femmes vont transpirer un petit peu moins. Donc, elles pêchent sur certains mécanismes, mais elles ont développé d'autres mécanismes pour quand même pouvoir s'en sortir.
5: Malgré ces différences, les conséquences sur la santé sont les mêmes, que l'on soit homme ou femme.
4: Il n'y a pas que la France et la Belgique qui suffoquent, record de température battu aussi au Royaume-Uni. L'Espagne, elle, n'avait plus eu aussi chaud durant le mois de juin depuis plus de 50 ans. Pour la première fois, un cas d'Ebola a donc été diagnostiqué en France chez un médecin revenant de la République démocratique du Congo où la barre des 1000 cas a déjà été dépassée. 5 personnes ayant été en contact avec ce patient arrivé mardi à Paris à bord d'un vol provenant de Kinshasa ont été identifiées et placées à l'isolement. La France, dans le cadre de cette nouvelle épidémie touchant la RDC, est le premier pays hors d'Afrique à confirmer un cas diagnostiqué sur son territoire. Les négociations entre l'Iran et les États-Unis se poursuivent. De nouvelles discussions techniques devraient avoir lieu la semaine prochaine et la question du nucléaire pourrait être sur la table. D'autant plus qu'après des déclarations contradictoires entre les dirigeants des deux pays, l'Agence internationale de l'énergie atomique se dit prête à reprendre son travail de vérification des installations nucléaires en Iran. Le directeur général de l'AIEA, Raphaël Grossi, rappelle que le texte signé par Washington et Téhéran prévoit explicitement le retour des contrôles de l'agence. Détail avec Abla Jounaïdi.
7: Pour le patron de l'AIEA, le protocole d'accord signé entre les États-Unis et l'Iran ne laisse aucune ambiguïté. Il prévoit bien le retour de ses inspecteurs en Iran. L'enjeu est majeur, permettre à l'agence de vérifier de manière indépendante que les activités nucléaires du pays restent strictement pacifiques. Pour Raphaël Grossi, la question n'est pas tant de savoir si ces inspections auront lieu, mais quand elles pourront être organisées.
8: Paragraphe 8 Le paragraphe 8 du protocole d'accord indique explicitement que les activités nucléaires qui seront menées en lien avec des matières et installations nucléaires seront supervisées par l'AIEA en toutes lettres. Évidemment, pour cela, nous devrons procéder à des inspections, que ce soit après-demain, dans une semaine ou dans 10 jours, c'est important mais pas essentiel. Cela aura donc lieu, bien sûr, à condition que l'Iran veuille respecter l'accord. S'il ne le souhaite pas, c'est une autre affaire.
7: Ces déclarations interviennent alors que l'Iran dément tout accord sur les inspections à ce stade. Si ces dernières surviennent, ce ne serait qu'après la signature d'un accord final avec les États-Unis, a dit encore ce mercredi Kazem Gharibabadi, le négociateur iranien pour le nucléaire.
4: Et les discussions continuent aussi entre Israël et le Liban. Ce mercredi, une frappe de drone israélien a encore fait 2 morts dans la région de Nabatieh. Le Hezbollah accuse Israël de nouvelles violations de la trêve. Le ministre israélien de la Défense, Israël Katz, a assuré ce mercredi que les États-Unis n'avaient pas exigé un retrait israélien du sud du Liban, condition qui aurait été posée par Téhéran dans ses négociations avec Washington. Les dirigeants des principaux pays européens étaient quant à eux réunis ce soir à Berlin pour préparer le prochain sommet de l'OTAN, prévu à Ankara début juillet. Et pendant que Donald Trump recevait à la Maison Blanche le patron de l'OTAN, Mark Rutte, le président américain n'a pas manqué de rappeler que, selon lui, l'Alliance Atlantique l'avait tout bonnement abandonné dans sa guerre contre l'Iran. 22h06, temps universel, 17h06 à Lima, où la candidate d'extrême droite, Keiko Fujimori, devrait être la prochaine présidente du Pérou. Avec 50,12% des voix contre 49,88% pour son rival de gauche, Roberto Sanchez, elle a suffisamment d'avance pour que le décompte des voix restantes n'inverse la tendance. Héloïse Brett, il s'agit surtout d'une élection de plus au Pérou.
9: 8 présidents en 8 ans. Alors que ce scrutin aurait pu sortir le Pérou de ses crises institutionnelles à répétition, il est l'un des plus serrés de l'histoire de l'Amérique du Sud. Les résultats ne sont pas définitifs, mais déjà contestés. Le candidat de gauche Roberto Sanchez dénonce des irrégularités administratives concernant 300 000 suffrages de l'étranger et demande l'annulation des bulletins déposés dans 647 bureaux de vote aux États-Unis. Sa rivale d'extrême droite a exigé l'annulation de 7 000 votes dans des zones rurales, fiefs de la gauche. Une polarisation profonde sur fond d'inégalités économiques et de lutte contre le crime organisé. Les grandes agglomérations sont conquises par Keiko Fujimori, fille de l'ancien président Alberto Fujimori, condamné pour crime contre l'humanité. Mais les régions rurales andines ont massivement voté pour Roberto Sanchez. Ce sont donc finalement les votes des citoyens de l'étranger, les derniers à être comptabilisés, qui ont fait pencher la balance en faveur de la candidate d'extrême droite, alors que leur légitimité est remise en question.
4: Et puis il n'y a pas qu'au Pérou que des candidats d'extrême droite s'imposent de justesse. En Colombie, le candidat de gauche Iván Cepeda reconnaît la victoire de son adversaire d'extrême droite Abelardo de la Espriella 3 jours après le second tour le plus serré de l'histoire du pays. Le Sénat du Zimbabwe a approuvé mercredi à une écrasante majorité une réforme constitutionnelle prolongeant de 2 ans le mandat du président Emmerson Mnangagwa, lui permettant de rester au pouvoir jusqu'en 2030. Cette révision d'ampleur prévoit notamment de prolonger le mandat du président, de même que celui des parlementaires, de 5 à 7 ans, mais aussi de remplacer l'élection du chef de l'État au suffrage universel par une décision parlementaire. C'est un rapport inédit qui alerte sur le masculinisme en France. Ce matin, la délégation aux droits des femmes du Sénat a publié le résultat de 7 mois de travaux autour des réseaux et mouvements masculinistes. Les 3 rapporteurs, issus de bords politiques différents, alertent face à cette nouvelle menace contre les droits des femmes. Laurence Rossignol, socialiste et co-rapporteur, liste tous les risques que le rapport a mis en exergue face à cette nouvelle idéologie.
10: Le masculinisme, c'est une idéologie violente et porteuse de violences. Et des violences à plusieurs niveaux. Le premier niveau de violence, c'est le risque de passage à l'acte terroriste, qui est déjà advenu au Québec, en particulier aux États-Unis, et qui a été déjoué en France l'année dernière. Premier risque de violence. Deuxième risque de violence, c'est la violence sur les réseaux sociaux et sur les plateformes. C'est celle du cyberharcèlement, dont les femmes sont principalement victimes et qui sont liées à des comportements masculinistes, c'est-à-dire à venir punir les femmes d'exister sur les réseaux sociaux et de donner leur avis. Troisième risque de violence, c'est la violence domestique, j'ai envie de dire, la violence du quotidien. Ces garçons qui sont nourris avec ces vidéos masculinistes, qui se mettent à expliquer subitement à leur mère que non, ils n'ont pas à faire des tâches ménagères parce que c'est une tâche de fille, à leur sœur qu'elle ne peut pas sortir habillée comme ça, et à leur petite copine qu'elle ne peut pas sortir toute seule le soir avec des copines.
4: En football, les derniers matchs des phases de poule ont débuté à la Coupe du Monde. La Bosnie-Herzégovine s'est imposée 3-1 face au Qatar. La Suisse l'a emporté face au Canada et empoche la première place du classement. Le Qatar est quant à lui éliminé. C'est au tour maintenant du groupe C de s'affronter. Maroc face à Haïti et l'Écosse face au Brésil. Le Brésil mène déjà...
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0: C'est Damien Guizard qui est avec nous sur Radio Galaxy. Bonjour.
1: Bonjour.
0: Vous êtes designer, enseignant-chercheur et vous êtes également le coordinateur de la branche design du Petit Perchoir de Rieux-Volvestre. Et vous allez nous parler des journées du design qui se tiennent les 26, 27 et 28 juin au château de Palaïs à Montesquieu-Volvestre. Un événement festif pour toutes et tous. Alors explication, de quoi s'agit-il, Damien ?
1: Avec cet événement, on essaye un peu de sortir des stéréotypes du design, donc de cet objet de luxe ou cet objet qui peut être très cher ou inaccessible, même en termes d'usage. Là, on est dans une volonté de montrer un design qui se pose des questions éthiques, qui se pose des questions sociales aussi, de société, des questions culturelles, avec plusieurs expositions. Donc cet événement, il présente 17 expositions, des conférences, des tables rondes, mais pour aller plus loin et pour que ça soit plus ludique, plus attractif, il y a aussi un certain nombre d'ateliers, avec des petits plus aussi, comme une petite séance de yoga le matin, le dimanche matin, après la soirée du samedi soir. Mais il y a aussi, et ça c'est aussi parce qu'avec le Petit Perchoir, on a un public famille assez important et qui nous tient à cœur, donc il y a tout un espace famille, dédié aux familles, avec une exposition donc du village Tibulle, qui est un dispositif d'un petit village qui pourra accompagner les enfants autour des besoins et des émotions. Mmh. Et ce dispositif-là, qui est justement à la rencontre entre le design, des questions autour de la parentalité, l'accompagnement de la parentalité, qui a été fait par le Petit Perchoir en lien avec plusieurs spécialistes dans l'équipe. Ce dispositif, il est aussi en lien avec un spectacle, le spectacle Préambule. Il y a aussi un autre spectacle, l'Odyssée, qui s'adresse à des plus petits. Et pour continuer sur la partie festive de l'événement, il y a aussi un concert de Bossa Nova, le vendredi soir, pour inaugurer tout ça. Et le samedi soir, il y aura un concert de Solak Balik, un concert de 5 musiciens sur scène, un peu plus conséquent.
0: Et vous le voyez, c'est un programme très complet. Pour ces journées du design, vous avez souhaité réunir des designers, des artistes, des artisans, des étudiants, des chercheurs, mais aussi le grand public. Pourquoi est-ce qu'il est important de faire se rencontrer des univers aussi différents ?
1: Oui, alors, en mettant en place cet événement, on voulait pas faire de l'entre-soi. Nous, ce qui nous tient à cœur dans l'association, c'est de montrer au plus large public ce que peut être le design. Et après, pour le public spécifique, en fait, de montrer aussi et de les enrichir, de leur donner des envies, des inspirations, etc. Mm-hmm. Et pour le large public, une chose qui, moi, me tient à cœur, c'est que on est tous entourés d'objets et il me semble intéressant et important qu'on ait au maximum de clés de lecture de ceux qui nous entourent. Et cet événement a pour objectif de donner des clés de lecture, de donner des outils en fait aux gens pour comprendre comment peuvent être faits ces objets qui nous entourent, que ça soit la chaise, le couteau, mais peut-être des objets qui peuvent des fois paraître un peu plus inattendus, comme une brique ou un trombone en fait. Voilà, voilà tous ces objets qui nous entourent, qui ont été à un moment pensés dans une attitude designer ou par même un designer.
0: Alors, les journées du design, les 26, 27 et 28 juin, c'est tout public. Ça se passe donc au château de Palaïs à Montesquieu, dans un très beau cadre. On pourrait presque imaginer que le choix du lieu n'est pas un hasard, Damien.
1: Oui, alors c'est lié à une rencontre assez magnifique. Les étoiles sont bien alignées. Suite à la dernière édition qui s'était super bien passée, qui avait lieu à Rieux-Volvestre, j'ai rencontré en fait Emmanuelle Defond, la propriétaire du château de Palaïs, avec qui on s'est très bien entendu, on s'est lié d'amitié. Et il s'avère que cette personne-là travaille aussi autour du design, sur la valorisation du design français à l'international. Et suite à cette dernière édition, elle a dit « Mais Damien, il faut qu'on fasse quelque chose ensemble. Tu veux pas faire un événement au château ?» Et on y allait.
0: Allons-y.
1: Et donc, on fait cette troisième édition au château, ce qui en plus présente un certain nombre d'intérêts qu'on n'avait pas pu mettre en place sur les années précédentes. C'est que ça nous permet d'avoir un camping sur place pour accueillir un certain nombre de personnes et en l'occurrence aussi des étudiants qui peuvent venir en covoiturage et puis rester sur place. C'est plus agréable, plus sympa pour eux. Dans un cadre magnifique, il y a aussi le fait que ce château, il est normalement pas ouvert au public. C'est un château du XIVe siècle. Le parc, il est magnifique, avec une forêt de séquoias. Et donc, c'est l'occasion aussi pour le public de voir ce bijou qui est ici sur notre territoire.
0: Alors, vous le disiez il y a quelques minutes, le programme est particulièrement riche. Expositions, conférences, tables rondes, concerts, spectacles, ateliers participatifs, concours d'objets également. Est-ce qu'on peut refaire un petit récap sur les expositions qui jouent un rôle important ? Dites-nous en plus, Damien.
1: Donc il y a beaucoup d'expositions, il y en a 17 en tout, donc je vais pas toutes les énumérer, ça serait trop lent, mais pour en citer quelques-unes, pour que peut-être que le public puisse un peu mieux cerner ce qui peut être présenté, on a une exposition qui s'appelle La Salle, d'un architecte qui s'appelle Luc Armand, qui a travaillé au Mali et qui a construit une maison entièrement en terre crue et qui a fabriqué une machine à comprimer la terre. Il est passé par Paris, il est revenu sur Toulouse, et là, il vient nous présenter ce travail-là et de le mettre en relation avec qu'est-ce que c'est la construction en terre crue ici, sur notre territoire, et comment on peut construire en terre crue aujourd'hui, et comment. Donc, il va nous présenter tout ça. Donc, c'est lié à une exposition et aussi à une conférence. Il y a aussi une exposition d'une rencontre de 4 personnages, un bûcheron, un designer, un scieur et un ébéniste qui présente l'histoire d'une assise, d'une chaise, depuis la graine de hêtre qui est rentrée dans la terre, qui pousse, qui devient un arbre. Cet arbre, il est coupé, il est scié, il est séché et dessiné pour après devenir une chaise. Donc, il y aura l'exposition de ça et donc de planches graphiques d'ailleurs, de dessins de Mathias Bonneau qui a donné lieu à une édition d'ailleurs d'un livre qui est édité au Seuil. Ensuite, dans les expositions, pour parler aussi d'une autre approche, il y a le Pierre Adora, c'est une exposition autour d'une sortie de résidence d'un designer qui s'appelle Pierre Charrier, qui a travaillé autour de la thématique d'un matériau qui est le marbre des Pyrénées, en fait, qui est issu d'une résidence qui a eu lieu dans un lieu qui s'appelle l'Atelier des Marbres à Illette, proche de Sarrancolin. Et c'est un lieu qui cherche à promouvoir le marbre des Pyrénées et à le remettre sur le devant de la scène, le revaloriser pour recréer une dynamique aussi territoriale, finalement d'une activité qui a périclité depuis quelques années sur ce territoire, alors que fut un temps, c'était il y avait un essor du marbre des Pyrénées. Il y a d'autres expos, peut-être d'autres un peu plus inattendues peut-être. Il y a une expo qui s'appelle Bascule, qui est d'un designer qui a été invité au domaine de Palaïs et qui a eu comme contrainte et comme sujet de faire 30 chaises en 30 jours. Donc une chaise par jour, en prenant les chaises, une chaise du château,
0: ouais,
1: et de la transformer en chaise à bascule. Puis plein d'autres expositions, bien sûr.
0: Et puis les visiteurs pourront également participer à des ateliers où on aime bien mettre la main à la pâte. Quels sont ces ateliers, Damien ?
1: Il y a plusieurs ateliers. Il y en a un, justement, moi qui me touche beaucoup, c'est celui d'une étudiante d'un DSA, diplôme supérieur d'art appliqué, d'une étudiante qui s'appelle Romane Cardinal, qui fait une proposition d'apprentissage de connaissances autour des nœuds en vue d'en faire des filets de beach volley ou des hamacs. En fait, elle a créé une plateforme numérique. Elle questionne la place du numérique aujourd'hui dans notre société. Elle a créé cet outil-là pour nous amener à sortir de l'écran et aller faire des nœuds pour avoir d'autres activités. Et donc, à partir du vendredi, tout le public pourra s'amuser à faire des nœuds, à apprendre de nouveaux nœuds pour faire des hamacs. Voilà, c'est des pratiques collectives pour qu'on puisse, pendant l'événement, faire une sieste. Voilà, en mangeant des bonnes crêpes du petit perchoir, peut-être. Ou
0: mais j'adore pizza, l'idée.
1: Voilà. Et puis après, jouer, voilà, au beach volley dans le parc, voilà, qui est immense.
0: Ouais.
1: On va pas se gêner. il y aura de quoi jouer aussi.
0: Génial.
1: Voilà. Et puis d'autres ateliers. Il y en a un autre sur, qui permet de nous sensibiliser, permettre d'apprendre à lire à la biodiversité dans nos jardins.
0: OK. Voilà.
1: Et puis plein d'autres ateliers aussi. Un atelier assez ludique qui est lié avec, justement, l'exposition de terre crue. Mm-hmm. On va avoir des grandes briques, en bois pour s'amuser à construire des voûtes, des arcs, voilà.
0: Des conférences et des tables rondes, quels sont les sujets à ne pas manquer ?
1: Alors, il y a 3 conférences et 2 tables rondes. Dans les conférences, il y a une conférence autour de la question du dessin, de la place du dessin quand on réfléchit un objet. Il y a la conférence Lassa qui est en lien du coup justement avec la terre crue dont je parlais tout à l'heure. Mm-hmm. Il y a aussi une conférence en lien avec l'histoire de l'arbre, justement de cette graine qui devient une chaise. Il y a 2 tables rondes, dont une qui peut être intéressante justement pour un tout public, qui est sur chercher à poser des questions autour des définitions possibles du design. Donc il y a plusieurs invités qui sont des designers ou pas que, il y a aussi des architectes, différents spécialistes. Ils seront amenés à être questionnés autour de qu'est-ce que peut être leur définition du design. Et c'est des tables rondes où justement le public pourra aussi participer et questionner à son tour aussi les différents intervenants.
0: Le concours d'objets, Damien, ça demande quelques explications ?
1: Oui, ça c'est une nouveauté. En fait, en tant que designer, on est souvent amené à travailler, à faire des concours. Et donc on s'est dit, mais en fait, pendant l'événement, le public peut se mettre dans la peau d'un designer et avoir un sujet et le travailler comme un concours. Alors, je ne vais pas dévoiler le sujet. Le sujet sera donné...
0: Ça
1: reste secret.
0: Okay.
1: Mais il est là, voilà. Et donc, tout le monde, tout le public sera amené à participer, pourra participer librement et faire des propositions en lien avec ce sujet qui sera donné donc pendant l'événement. Et il y aura une remise des prix le dimanche pour clôturer justement l'événement. On finit par la remise des prix du concours. Voilà.
0: Ce sera dimanche à 18h30.
1: Voilà, c'est ça.
0: Trop bien, donc même les novices, hein, on pourra tous participer.
1: Bien sûr, oui, bien sûr.
0: Et à ne pas oublier le conteur qui viendra également pour vous parler de la légende du château. Il s'appelle Sébastien Vautelin.
1: Oui, alors, il faut expliquer pourquoi un conte dans un événement comme ça. Il faut revenir un peu en arrière. C'est lié à un travail qui a été mené par le collectif Candide, qui sont des designers spécialisés en médiation culturelle. Donc, ça veut dire que c'est des designers qui vont dans des lieux spécifiques avec des outils du design pour transmettre ce que peut être le design et augmenter la qualité de vie, en fait, des gens dans les lieux dans lesquels ils interviennent. Et en fait, ce collectif Candide, avec le Petit Perchoir, on a fait une intervention dans la Masse Azurée, donc la maison d'accueil spécialisée de Rieux, pour mettre en place, pour vulgariser en fait des instruments de musique, mais c'est pas tout à fait ça, mais des instruments de musique dans le parc du jardin, qui ont été faits en collaboration avec les résidents de la Masse et l'équipe sociothérapeutique de la Masse. Et en fait, ces objets-là, donc ils font du son, ils génèrent du son, et suite aux rencontres et aux discussions qu'on a pu avoir avec les résidents de ce lieu-là, on a trouvé des témoignages magnifiques, et de ces témoignages magnifiques, on en a écrit une histoire, avec Sébastien Vautelin justement, et ça a donné naissance à un conte, puisque Sébastien est chanteur, mais aussi conteur. Ce conte-là, il sera présenté, et c'est un conte donc de voix, mais aussi d'objets.
0: On va rappeler, Damien, les journées du design, c'est du 26 au 28 juin au château de Palaïs de Montesquieu-Volvestre. Dernière question, Damien Guizard, si vous deviez donner une seule bonne raison de se rendre à ces journées du design à Montesquieu, ce serait laquelle ?
1: Moi, je dirais que c'est la rencontre avec une discipline, mais la rencontre avec plein de gens passionnés. Mmh. Et c'est la rencontre avec un moment festif, un moment agréable, et la rencontre aussi avec un lieu en fait, incroyable et un paysage voilà, magnifique.
0: Et on va indiquer que l'entrée est de 5€ seulement pour que ce soit accessible au plus grand nombre, plus une adhésion à prix libre pour continuer de profiter de cet événement dans les années futures. Et pour plus de renseignements et pour retrouver le programme détaillé, on peut se rendre sur le site internet lepetitperchoir.com. Vous avez des réseaux, il me semble, Facebook, Instagram?
1: Oui, Facebook, Instagram. Et après, voilà, toute la programmation est détaillée sur le site du Petit Perchoir.
0: 26, 27 et 28 juin, c'est au château de Palaïs à Montesquieu-Volvestre. Et c'est Damien Guizard qui était avec nous sur Radio Galaxie. On vous remercie.
1: Merci.
0: Belle journée à vous.
1: Merci.

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3: Bonjour les filles, bonjour les garçons, bienvenue sur le Funk Anthology. Vous écoutez DJ Vibe comme chaque semaine de Classic to Very Rare Records.

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Vous écoutez le Funkontology by DJ Vibe, la collection à portée de main, l'instant album de la semaine, Tyrone Bronson. À suivre sur le meilleur du son des années 80, Clarity, et tout de suite, le magnifique Distance.

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0: Bonjour à tous et bonjour à toutes. Merci, bienvenue à ceux qui nous rejoignent maintenant sur le 98.5 FM, la radio du sud de Toulousain. Et nous allons parler spectacle, nous allons parler art, nous allons parler chorégraphie, nous allons parler chant, danse. Tout ça en même temps parce que je suis avec deux représentants d'un spectacle qui va se dérouler le 29 juin à Bruguière à partir de 20h30 au Bascala, carrément. La sortie d'une année complète d'une école de danse, de chant, de théâtre, pour une partie professionnelle, une partie amateur. Et je suis avec sa directrice Vanessa Dara. Vanessa, bonjour.
1: Bonjour.
0: Et Luca Radicevski, qui est lui artiste complet, danseur, chanteur, interprète sur scène, qui est le metteur en scène et le concepteur en fait d'une pièce qui va être particulière, qui ne sera jouée qu'une seule fois, donc ce 29 juin à 20h30 au Bascala. On va parler de tout ça ensemble. On va commencer par vous, Vanessa. Vanessa, vous êtes la directrice d'une école de danse sur Saint-Lys, c'est bien ça?
1: Oui, exactement. Le studio danse Védart, situé à Saint-Lys. Le studio danse Védart est ouvert depuis 10 ans. Donc, avec une formation professionnelle et une formation amateur. Donc, la formation professionnelle, c'est des élèves qui sont en sport-études, donc qui font leur scolarité au CNED le matin et qui viennent danser, chanter, jouer la comédie l'après-midi au sein du studio Danse Védart. Et à partir de 17h, on enchaîne avec le cursus amateur où là, c'est comme une école de danse avec les enfants de 4 ans jusqu'à l'âge adulte.
0: Quand vous dites école de danse, mais il n'y a pas que de la danse.
1: Alors, sur le cursus professionnel, non, il n'y a pas que de la danse. Il y a une formation circassienne, il y a du chant, il y a du théâtre. Et après, en danse, on a pas mal de disciplines. On a du classique, on a du jazz, on a du hip-hop, on a du street, on a de la comédie musicale, on a du cabaret. Ça forme les danseurs, parce qu'aujourd'hui, dans ce métier, pour trouver du travail, je pense qu'il faut être assez pluridisciplinaire. C'est le cas de Lucas, qui est un ancien élève, et aujourd'hui, ben oui, effectivement, il faut savoir un petit peu toucher à tout pour pouvoir rentrer et travailler surtout dans ce milieu.
0: Vous avez combien d'élèves à peu près dans cette école?
1: Alors, si on compte le cursus professionnel, le cursus amateur, il y a environ 200 élèves. Une dizaine sur le centre de formation professionnelle et le reste en cursus amateur. Et dans le cursus amateur, on a une formation pré-professionnelle. C'est des enfants de 11 à 14 ans qui veulent se pousser un petit peu plus et donc elles ont environ 10 à 12 heures de danse dans la semaine.
0: La danse, c'est quand même quelque chose qui est très physique, c'est un niveau athlétique.
1: Tout à fait, c'est un niveau athlétique, il faut avoir une préparation physique, il faut avoir du cardio, il faut avoir de la souplesse, il faut travailler la technique aussi, et oui, c'est du boulot.
2: Et le mental surtout, je pense que c'est aussi, une histoire de mental, c'est-à-dire que, bah, comme dans le sport, évidemment, le mental il prend une place très importante.
1: Tout à fait.
0: Et vous avez combien d'enseignants dans cette école?
1: Il y a 8 professeurs.
0: Qui sont chacun spécialisés dans
1: qui
0: une discipline particulière?
1: Qui sont chacun spécialisés, voilà, donc classique, street, hip-hop, chant, théâtre, modern jazz, cabaret. Voilà, c'est des gens qui ont fait carrière ou qui sont toujours sur scène aussi. Là, j'ai recruté deux jeunes professeurs qui sont actuellement encore sur